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2: Laisse-moi deux petites minutes.
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3: Salut nos Pitchouns, on vous emmène en Moselle, un département français, rendre visite à Magit, une super prof de gym.
4: Allez, et 1, et 2, et 3, et 4, et 2, et 3, et 4, allez, une heure.
3: Bonjour madame, nous cherchons Magit, la prof de gym, il paraît qu'elle fait des super cours.
4: Mais oui, c'est moi, je suis Magit, allez hop, en tenue les Pitchouns, on lève les bras en l'air, on saute sur place, et 1, et 2.
3: C'est vous? Mais enfin, quelle pêche! Parce que vous avez l'air quand même un peu vieille pour une prof de gym.
4: Je suis en pleine forme. Je donne 2 cours de gym par semaine à toutes mes copines du village. Et ça, depuis 1949.
3: Quoi? Vous donnez des cours de gym depuis 74 ans? Pardon, mais vous avez quel âge?
4: J'ai 90 ans, ma grande. Et je ne suis pas prête d'arrêter la gym. Tant que je tiens debout, je continue.
3: Mais c'est quoi votre secret pour être aussi en forme?
4: Je mange plein de chocolat. J'adore ça. J'adore ça. Allez hop, on s'active les vieux. On bouge le popotin. Et vous aussi,

0: sont tous là, même ceux du sud de l'Italie, car il était en Italie hier soir. C'était évidemment Monsieur Francis qui s'est baladé grâce à son globe magique. Ah là là, c'était bon.
1: Bah ouais.
0: Bon, j'aurais bien aimé que tu m'invites, hein.
1: Bon, c'est bon, pas tout
0: à
1: le temps.
0: Venise.
1: Mais tu grasses tout le temps.
0: Ouais, mais Venise, c'est tellement beau.
1: Ouais, mais c'est pour les amoureux, t'es pas mon amoureux.
0: Bah, c'est vrai. Mais t'es allé avec qui?
1: Tout seul. Je suis amoureux de personne.
0: Ah, mon œil, vas-y. Ouh, le menteur, il est amoureux. S'il te plaît, Francis, dis-nous. Ouh, le menteur. Comment s'appelle-t-elle, cette fille?
1: Je suis parti avec mon chien.
0: Est-ce que t'es prêt en attendant à t'amuser avec nos copains qui nous écoutent et ceux qui vont 2 heures? Il n'en manque un, il n'en manque que un d'ailleurs pour refaire le triomphe infernal. Mesdames, messieurs, les enfants, je vous demande de l'applaudir bien fort, de lui faire un triomphe. S'il vous plaît, faites un maximum de bruit chez vous. Réveillez les voisins pour Valentin.
2: Salut.
0: Comment ça va déjà? Ta soirée s'est-elle bien passée?
2: Bah ça va très bien, et toi? Ma soirée s'est très bien passée.
0: Bon oui, ça va plutôt pas mal, et on te retrouve dans moins de 15 minutes pour le blind test des animaux.
2: Exactement, des animaux qui vont faire des petits cris. À vous de deviner quel animal fait quel cri.
0: À découvrir donc dès 7h15. L'agenda de vos vacances à 7h30, à 8h30, l'actu ludique à 7h45. Nous jouerons également aux quelques notes de musique à 8h15. Et puis j'aurai le plaisir de vous raconter le toucan. C'est une nouveauté dans Raconte-moi les animaux, et ce sera donc tout à l'heure à 8h45. Voilà, j'ai dit l'essentiel en tout cas de votre jour, de votre matinée en notre compagnie. On écoute de la musique et on se retrouve donc dans quelques minutes maintenant avec le blind test des animaux.

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2: Vous écoutez Radio Pitchoun, c'est l'été, c'est les vacances et nous sommes présents pour vous accompagner jusqu'à 9h comme chaque matin. Radio Pitchoun, c'est partout en France grâce au DAB+, partout dans le monde grâce à Internet. Vous pouvez nous écouter sur vos enceintes connectées avec un très très bon son et la voix suave et sympathique de Monsieur Valentin qui vous présente d'ailleurs son fameux blind test des animaux.
3: Quatre animaux vont faire leur cri, à vous de deviner quel animal fait quel bruit. Un point pour chaque animal, le gagnant gagne un point général pour le classement de l'été.
2: Voilà. Exactement. Alors, ben moi, je suis très efficace. Attentif.
3: Allez, c'est parti, parce que si Francis l'emporte, c'est égalité.
2: Ah.
3: Et donc, pas de points cette semaine.
2: Ah.
3: Aïe, aïe, aïe.
2: Ah. Artung.
3: C'est là que tout se joue.
2: Flash, badaboum. Ça, c'est ton ventre.
3: Oui. Un point. Non, c'est pas mon ventre.
2: Ça, c'est ce que t'as mangé la veille. Ce sont des baleines, évidemment.
3: Oui. Un chant de baleine.
2: Un chant de baleine, qu'on appelle des vocalises.
3: Eh oui. Qui permet de se relaxer.
2: Ça fait un bien fou.
3: Pour certaines personnes.
2: Voilà. Oh.
3: Tu as détendu ?
2: Oui.
3: En tout cas, c'est un point.
2: Ah.
3: On continue, deuxième bruitage.
4: Moi. C'est ma famille. C'est deux hommes.
3: Et c'est la bonne réponse.
2: Effectivement.
3: Donc, et savez-vous le comment on appelle le cri d'une hyène, enfin son bruit?
2: Ouh, je l'ai su, mais là je l'ai plus en tête.
3: Donc une hyène, on dit qu'elle hurle et qu'elle ricane.
2: Exactement, voilà. Bah oui. En plus, on l'entend bien dans Le Roi Lion. Alors, elle fait partie. C'est la hyène rayée dans Le Roi Lion, parce qu'il y a trois espèces de hyènes. C'est important de le préciser. Voilà.
3: À découvrir d'ailleurs
2: l'abécédaire
3: des animaux.
2: On le connaît par cœur.
3: Voilà. Ou en replay sur notre chaîne YouTube.
2: Exactement.
3: Allez, on continue avec.
2: Bientôt.
3: J'ai failli dire le nouvel animal.
4: Un dindon.
2: Oh non, non, t'as pas levé la main.
4: Ah si, regarde, tu me dois lever. Regarde, tu me dois lever.
2: J'ai plus.
3: Deux points pour Francis.
2: Je joue plus.
3: Un point pour Guillaume.
2: Je joue plus, c'est pas drôle.
3: Attention.
2: Il a pas levé la main. C'est pas drôle.
3: Nouveau bruitage.
2: Je l'ai la main.
3: Oui, tu attends.
2: Les cigales.
3: Les enfants n'ont rien entendu.

0: Non, et on s'hydrate.
1: Voilà, on s'hydrate.
0: Non, parce qu'on se déshydrate parce qu'il fait très très chaud.
1: Ah là là là là.
0: Donc on s'hydrate avec les
1: cigales. Et enfin, c'est ce sont pas les cigales qui vont nous hydrater, réponse. Mais en tout cas, c'est elles qui nous accompagnent lorsque l'on est à côté de la piscine, par exemple.
0: Attention,
1: dans le sud de la France.
0: Dernier bruitage. Puisque je ne peux pas vous laisser sur une égalité. C'est parti.
1: Oui.
0: Vous êtes prêts?
1: Oui.
0: C'est parti.

0: Alors, c'est quel animal qui fait ce petit chant?
1: Oh, il aime pas qu'on me moque de lui, hein. Ils sont plusieurs.
2: Au noir.
0: Non, mais t'es pas loin.
1: Ça, c'est le goupil qui va manger l'oie.
0: Une oie dans l'eau.
1: Un canard. Ah, un cygne.
3: Oui.
1: Ah oui.
0: Un cygne noir. Oui.
1: Fais-moi un cygne.
0: A black swan.
1: D'accord. Et oui, le vilain petit canard qui se transforme en beau cygne, c'est effectivement le cygne. Oh, disons, je suis content.
0: Et ben voilà.
1: Je suis content. Donc je gagne.
0: Et donc tu gagnes.
1: Et donc on met un point de plus.
0: D'applaudissements.
1: S'il vous plaît. Alors Francis,
2: bravo, bravo, bravo.
1: On rigole moins.
2: Sinon ça va être trop facile.
1: Merci beaucoup Val, merci
2: beaucoup.
1: Surtout
2: la première semaine, je t'avais mis 2-0, tu aurais abandonné le jeu.
1: C'est ça. Fais-moi passer pour un mauvais joueur. On se retrouvera la semaine prochaine pour un nouveau blind test des animaux, ce n'est pas vrai. L'agenda de vos vacances arrive dans quelques minutes maintenant. Mais pour l'heure, retour de la musique, car c'est place au divertissement sur Radio Pitchoun.

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2: Les amis, je ne sais pas ce que vous allez faire ce week-end. Peut-être que vous avez du mal à trouver à vos activités. Eh bien, c'est l'heure de l'agenda.
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4: Salut les Pitchouns et bienvenue dans ce nouvel agenda des sorties. À l'atelier des Lumières à Paris, les Pitchouns plongent dans un univers gigantesque avec planètes préhistoriques, dinosaures, l'expérience immersive. Les enfants découvrent des dinosaures, grandeur nature grâce à des projections 360 degrés, des sons impressionnants et des décors immersifs qui donnent l'impression de voyager 66 millions d'années dans le passé. Entre volcans, jungles et océans préhistoriques, toute la famille en prend plein les yeux dans une ambiance spectaculaire. Une sortie parfaite pour les enfants passionnés de dinosaures et d'aventures. Ensuite, direction le parc Spirou à Monteux. Les Pitchouns retrouvent leur héros préféré dans des attractions remplies d'humour, de sensations et de couleurs. Entre montagnes russes, attractions interactives et rencontres avec des mascottes, les enfants passent une journée pleine d'énergie et de fou rire. Et enfin, rendez-vous à Nigloland dans l'aube. Les familles découvrent un immense parc d'attractions avec manège aquatique, grand 8, petit train et univers féerique. Les Pitchouns adorent alterner entre sensations fortes et attractions familiales dans un parc où l'ambiance est vraiment pensé pour les enfants. Et voilà les Pitchouns, vous savez tout de cet agenda des sorties. Quant à moi, je vous dis à la semaine prochaine.
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2: Quelles sont les nouveautés en matière de livres, en matière de jeux vidéo, en matière de jeux plateau à avoir absolument chez soi? Eh bien, c'est l'heure de retrouver, comme chaque semaine, l'actu ludique sur Radio Pitchouns.
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3: Salut les Pitchouns et bienvenue dans cette nouvelle actu ludique. D'habitude ici, on vous parle de nouveaux jeux, des peluches rigolotes qui sortent en magasin. Mais aujourd'hui, on va parler des doudous qui ont déjà bien vécu. Un œil en moins, une oreille toute molle ou le ventre un peu déchiré par trop de gros câlins. Et pour leur redonner une nouvelle vie, on vous emmène à Saubernon, en Bourgogne, dans la clinique des doudous. C'est une jolie boutique ouverte par Béatrice Roux, une artisane au grand cœur qui soigne les peluches comme de petits vrais patients. Dans son atelier, elle recoue les souvenirs, remplace les vêtements trop abîmé et parfois même recréer un doudou disparu juste à partir d'un dessin ou d'une photo. Chaque peluche a son histoire et Béatrice la respecte avec douceur et patience. Une réparation peut prendre plusieurs jours et une création jusqu'à 8 semaines. Mais le résultat est magique. On retrouve un morceau d'enfance recousu tout doucement avec beaucoup d'amour. Béatrice le dit elle-même, chaque doudou a son histoire, chaque client aussi. Et voilà les Pitchouns, vous savez tout de cet actu ludique. Quant à moi, je vous dis à bientôt et à la semaine prochaine.
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2: Dans quelques minutes, les copains, nous jouerons ensemble aux quelques notes de musique. Mais pour l'heure, il est 8h, l'actu insolite, mais toujours réelle. C'est avec Ambre et Tristan dans le journal des Pitchouns.
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5: Salut nos pitchounes, on vous emmène en Moselle, un département français, rendre visite à Maguit, une super prof de gym.
6: Allez, et 1, et 2, et 3, et 4, et 2, et 3, et 4, allez, une aide.
5: Bonjour madame, nous cherchons Maguit, la prof de gym, il paraît qu'elle fait des super cours.
6: Mais oui, c'est moi, je suis Maguit. Allez hop, en tenue les pitchounes, on lève les bras en l'air, on saute sur place, et 1, et 2.
5: C'est vous? Mais enfin, quelle pêche! Parce que vous avez l'air quand même un peu vieille pour une prof de gym.
6: Je suis en pleine forme. Je donne 2 cours de gym par semaine à toutes mes copines du village. Et ça, depuis 1949.
5: Quoi? Vous donnez des cours de gym depuis 74 ans? Pardon, mais vous avez quel âge?
6: J'ai 90 ans, ma grande. Et je ne suis pas prête d'arrêter la gym. Tant que je tiens debout, je continue.
5: Mais c'est quoi votre secret pour être aussi en forme?
6: Je mange plein de chocolat. J'adore ça. Allez hop, on s'active les vieux. On bouge le popotin. Et vous aussi, les pitchounes. Et 1, et 2, et
5: 3. Alors, Maguit, la prof de gym depuis 1949 qui adore le chocolat. Gym depuis 1949 qui adore le chocolat. Ça, c'est une info bizarre, insolite.
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2: 8h15, merci d'être avec nous les copains. Si vous venez de nous rejoindre, vous écoutez Radio Pitchoun un petit peu partout en France en DAB+, et partout dans le monde grâce à vos téléphones, grâce également à vos enceintes connectées, quoi qu'il arrive, grâce à Internet. 8h15, c'est donc l'heure de jouer au jeu qui s'appelle Quelques notes de musique. Le principe de ce jeu est relativement simple. Je vais vous faire écouter quelques notes de musique, d'où le nom de ce jeu. Ces notes sont quelque peu trafiquées. Ce sont des bandes originales de films de Disney ou de Pixar. À vous d'être meilleur et donc plus rapide que Valentin et que Francis. Les copains, est-ce que vous êtes là dans le studio? Est-ce que vous êtes prêts?
3: Oui, moi je le suis à titre personnel.
2: Alors, on y va, on est parti. Premier extrait.
3: C'est parti.
2: Passé.
3: Pocahontas. L'air du vent.
2: C'est tellement beau.
3: De la montagne.
2: La la la la la la la la la la la. Bravo, bravo à toi. Enfin, non, je dis bravo. J'en sais rien. On va d'abord écouter la réponse tout de suite.

0: je regarderai, j'écouterai cette chanson pendant des heures. Bon, et c'est deux points tout de suite. Ding, ding, deux points pour Valentin. Attention, on s'accroche, Francis, rien n'est joué. Deuxième extrait, maintenant. Now, please, go.
1: Stars.
0: J'ai pas bien compris, qui a dit
1: Stars.
0: Alors, Francis Cars. Faut être précis.
1: I've been on my way. Non, je comprends pas, sortant d'œuvre. Oh, c'est pas grave. Oh, the highway.
0: Life.
1: Life on my own.
0: Life is a highway.
1: Ah, la route d'autoroute.
0: Exactement, Cars. Bonne réponse de Francis. Il a dit highway. Est-ce qu'on peut lui mettre un point supplémentaire?
2: Non. Mal.
0: Non, ok. Tu vois, il est pas pote, hein.
2: Non, okay. S'il veut. Allez. Il n'y a pas de problème.
0: Allez, pour l'instant, 2-2, comme ça au moins
2: non,
0: on est à égalité.
2: Ah non, l'air du vent, j'ai eu un point aussi.
0: Ah oui, donc ça fait 2-2.
2: Miam, miam.
0: 2-2, donc on est à égalité. Tout va se...
2: Je l'ai coupé, j'ai vu que c'était lancé trop tôt.
0: Tout va se jouer maintenant sur le dernier extrait. Deux points sont à découvrir. Enfin, deux points pour, sont à gagner, pardon, si vous trouvez le nom du film et le nom de la chanson.
2: Okay.
0: Le nom de la chanson, je n'ai pas le nom de l'interprète. Le nom du film et le nom de la chanson.

0: Alors?
1: Je vais dire Dumbo.
0: Tu vas dire Dumbo?
1: C'est pas, je pense pas.
0: Dumbo, c'est ton dernier mot, Francis?
1: Oui.
0: Je le note, et il est validé.
1: Je sais plus, mais c'est quelque chose dans le style de Roxy et Rookie, Bernard et Bianca, ce genre de truc. Je vais dire Roxy et Rookie, mais je suis pas sûr. Bernard et Bianca, du coup, je sais pas.
0: Lequel?
1: Bernard et Bianca.
0: Bernard et Bianca pour Valentin. Est-ce que vous avez éventuellement le nom de la chanson?
1: Non.
0: On écoute.
1: Je sais pas.
0: La réponse.
2: Confiance, petite sœur.
0: Eh oui.
2: Tes espoirs seront réalité.
0: C'est Bernard et Bianca. Et c'est donc un point pour toi, Valentin. Le titre de la chanson, c'est « Quelqu'un viendra ».
1: D'accord.
0: Tout simplement. Et d'ailleurs, c'est le titre de la chanson que nous allons écouter maintenant. En tout cas, ce qui est sûr, c'est que grâce à Bernard et Bianca, Valentin, tu remportes la manche. Applaudissements. Let's go. Et on écoute tout de suite cette très très jolie chanson « Quelqu'un viendra ». La bande originale du film, Bernard et Bianca, avant de retrouver à 8h30 l'agenda de vos vacances. Surtout, vous ne bougez pas.

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2: Vous écoutez Radio Pitchouns, merci d'être avec nous. 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
4: Salut les Pitchouns et bienvenue dans ce nouvel agenda des sorties. À l'atelier des Lumières à Paris, les Pitchouns plongent dans un univers gigantesque avec planètes préhistoriques, dinosaures, l'expérience immersive. Les enfants découvrent des dinosaures, grandeur nature grâce à des projections 360 degrés, des sons impressionnants et des décors immersifs qui donnent l'impression de voyager 66 millions d'années dans le passé. Entre volcans, jungles et océans préhistoriques, toute la famille en prend plein les yeux dans une ambiance spectaculaire. Une sortie parfaite pour les enfants passionnés de dinosaures et d'aventures. Ensuite, direction le parc Spirou à Monteux. Les Pitchouns retrouvent leur héros préféré dans des attractions remplies d'humour, de sensations et de couleurs. Entre montagnes russes, attractions interactives et rencontres avec des mascottes, les enfants passent une journée pleine d'énergie et de fou rire. Et enfin, rendez-vous à Nigloland dans l'Aube. Les familles découvrent un immense parc d'attractions avec manège aquatique, grand 8, petits trains et univers féerique. Les Pitchouns adorent alterner entre sensations fortes et attractions familiales dans un parc où l'ambiance est vraiment pensé pour les enfants. Et voilà les Pitchouns, vous savez tout de cet agenda des sorties. Quant à moi, je vous dis à la semaine prochaine.
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2: Et à 8h45, les copains, si vous venez de nous rejoindre, d'abord merci d'être avec nous, merci d'écouter Radio Pitchoun, passez un très très bel été de bonnes vacances et je vais vous emmener découvrir un oiseau grimpeur de la taille moyenne caractérisé par un bec surdimensionné et vivement coloré. À votre avis, de quel animal je parle,
3: les copains? Le toucan!
2: Exactement, le toucan, c'était le symbole d'une vieille émission de télévision qui s'appelait Les animaux du monde. La chanson, c'était ta ta ta ta ta ta ta ta ta ta ta, c'est moi Touco, le toucan. Et le toucan, c'est surtout un très très bel animal que je vous propose de découvrir tout de suite avec la voix suave et sympathique de Clara. Dans Raconte-moi les animaux!
4: Guillaume? Guillaume?
2: Oui?
4: Est-ce que tu pourrais me raconter une histoire?
2: D'accord, mais pas n'importe quelle histoire. Je vais te raconter les animaux. Je t'invite aujourd'hui à randonner dans la forêt amazonienne. Ton regard se perd dans l'immensité de ces arbres quand, à travers une branche, tu vois un énorme bec coloré. Découvrons ensemble le toucan.
4: C'est quoi un toucan ?
2: C'est un oiseau grimpeur de taille moyenne, caractérisé par un bec surdimensionné et vivement coloré. Alors contrairement à ce que l'on pourrait penser, le nom toucan ne représente pas une espèce, mais environ 40. Elles sont classées en trois groupes. Les toucanets, qui sont des oiseaux de petite taille. Il y a également les arasaris, de taille moyenne, aux couleurs dominantes, vives, et des toucans, donc de grande taille, au plumage sombre. Le plus connu et le plus grand reste le toucan toco, au plumage noir et blanc, aux yeux bleus, et au bec jaune-orangé.
4: Justement, pourquoi a-t-il un si gros bec ?
2: Son bec lui sert à réguler sa température. Je t'explique. Lorsque la température dépasse 16 degrés Celsius, eh bien, le bec s'échauffe jusqu'à une dizaine de degrés de plus. Le sang va jouer un rôle important, le rôle de liquide de refroidissement grâce aux vaisseaux sanguins. Lorsqu'il fait froid, les vaisseaux vont se contracter pour éviter la perte de chaleur. Au contraire, quand il fait chaud, ils vont se dilater et permettre l'évacuation de la chaleur. Il est très gros, certes, mais en fait, et contrairement à ce que l'on peut penser, il est très très léger.
4: Que signifie le nom toucan ?
2: Toucan vient du mot tucana, un nom toupi, qui est une langue amérindienne parlée par les natifs d'Amérique du Sud et qui signifierait bec osseux.
4: Que mange-t-il ?
2: Alors, il mange principalement des fruits, des baies, des graines, des termites, des insectes et des araignées. Pour manger, ils avalent leur nourriture en renversant le bec en arrière.
4: Où peut-on l'observer ?
2: Le toucan ne vit que dans des régions chaudes et l'Amérique du Sud lui offre facilement cette chaleur. Le Mexique et l'Argentine sont également ses lieux d'habitation. Mais il faudra regarder les cavités des arbres pour le repérer, car c'est dans celles-ci que se reproduisent les toucans. Ils sont ce que l'on appelle cavernicoles.
4: Combien d'œufs peut pondre la femelle ?
2: 2 à 4 œufs sont pondus puis couvés pendant un peu plus de 2 semaines. Les deux parents s'occupent de couver, c'est important de le préciser. Et chose incroyable pour un oiseau dont les couleurs sont vives, c'est que ses œufs sont blancs, tout blancs. Et c'est souvent le cas pour tous les oiseaux cavernicoles.
4: Mais pourquoi est-ce si incroyable que les œufs soient blancs ?
2: D'habitude, les œufs sont souvent colorés pour, d'une part, se dissimuler à la vue des prédateurs, et d'autre part, ce serait pour capter la chaleur émise par le soleil. Ce dernier point provient d'une étude récente, mais nos œufs de toucan sont blancs, puisqu'ils sont cachés dans une cavité, dans un trou, donc pas besoin d'être colorés pour se dissimuler. Car, tu l'auras compris, c'est l'arbre qui rend la cachette parfaite.
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2: C'est leur moon. C'est leur moon.
3: Qu'est-ce qu'il te prend?
2: Maintenant, c'est leur revoir. Et ça m'a fait penser à c'est leur moon.
3: D'accord.
2: Donc, au lieu de dire c'est leur revoir, dis c'est leur moon.
3: D'accord.
2: Voilà, okay. C'est tout.
3: Bien, bah merci beaucoup Valentin pour ta prestation excellente comme à l'accoutumée. Je te mets 10 sur 10 et je t'invite même, si tu l'acceptes, à revenir demain à partir de 7h pour un nouveau évidemment numéro de club des Pitchouns à la radio.
2: Faites-le sans moi, je pars en week-end en avance, vous
3: savez. Ne partez pas sans moi, laissez-moi vous suivre. Tu ne pars pas en week-end en avance,
2: tu
3: ne pars pas en
2: vacances.
3: Mais où que tu ailles.
2: Ça fait peur.
3: Où que tu ailles.
2: Même aux toilettes.
3: Non.
2: Ah
3: où tu iras, j'irai.
2: D'accord.
3: Bon.
2: J'irai où tu iras.
3: Exactement. Francis, on se retrouve également demain.
4: Moi, je vous retrouverai aussi.
3: Oh, mais tu es toujours le bienvenu.
4: Et demain, d'ailleurs, nous jouerons.
3: Et demain, nous jouerons ensemble au Qui suis-je à partir de 7h15. Le principe du Qui suis-je est très simple. Vous devrez deviner un dessin animé ou un personnage de dessin animé. Pour ce faire, je vous donnerai des indices relativement vagues au début, avant de devenir de plus en plus précis, et à vous surtout d'être meilleur et plus rapide que Valentin et que Francis. Les sorties ciné de la semaine à 7h45. Francis,
4: c'est moi.
3: Nous reviendrons sur ton histoire du 23 septembre dernier, surtout la dernière partie de la trilogie de l'histoire de Francis en Chine.
4: Ce sera à 8h15.
3: Voilà,
4: parce
3: exactement.
4: Que vous avez déjà commencé, on se voyait mal vous couper des histoires si jamais vous
3: exactement, mais là t'es surtout en train de nous préparer de nouvelles histoires pour la semaine prochaine. Ce seront donc des histoires inédites. Mais demain, encore le meilleur moment des histoires de Francis, c'est celle du 23 septembre dernier pour conclure donc la trilogie de l'histoire de Francis en Chine. Et puis j'aurai le plaisir de vous raconter le poisson lune demain à 8h05 dans Raconte-moi les animaux. Je vous embrasse bien fort. On va laisser notre place à Ambre Tristan pour le journal des Pitchouns. Valentin.
2: Ciao, ciao, bello.
3: Francis.
4: Ciao, ciao, bambino.
3: À demain, amusez-vous bien, bonne journée. Salut. Bonnes vacances à toutes et à tous, salut.
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0: à toutes mes copines du village, et ça, depuis 1949.
1: Quoi ? Vous donnez des cours de gym depuis 74 ans ? Pardon, mais vous avez quel âge ?
0: J'ai 90 ans, ma grande, et je ne suis pas prête d'arrêter la gym. Tant que je tiens debout, je continue.
2: Mais c'est quoi votre secret pour être aussi en forme ?
0: Je mange plein de chocolat. J'adore ça. Allez hop, on s'active les vieux, on bouge le popotin, et vous aussi, les pitchounes. Et un, et deux, et...
2: Alors, Maguite, la prof de gym depuis 1949 qui adore le chocolat, ça c'est une info bizarre, insolite.
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2: Ah bah dis donc ma chérie, t'as dessiné un joli chapeau. Hein.
3: Mais papa, c'est pas un chapeau.
2: Ah bon, mais c'est quoi?
3: T'as jamais lu Le Petit Prince?

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1: Salut les Pitchouns et bienvenue dans cette nouvelle positive attitude. Aujourd'hui, je vais vous raconter une histoire extraordinaire qui s'est passée tout près de la Nouvelle-Zélande. Imaginez, une grosse baleine toute bleue et toute gentille s'est retrouvée coincée sous un ponton. Mais heureusement, une équipe de super-héros est venue à son secours. Elle nageait tranquillement quand tout d'un coup, elle s'est retrouvée prise au piège sous un ponton. Alors des scientifiques, des sauveteurs et même des habitants du coin se sont réunis pour la sauver. Comme dans un film. Avec des outils spéciaux, ils ont réussi à enlever tout le ponton, morceau par morceau pour libérer la baleine. Et la baleine, elle est restée calme pendant toute l'opération. Elle avait comme l'air de comprendre que ces personnes étaient là pour la sauver. Et voilà les pitchouns, vous savez tout de cette positive attitude. Quant à moi, je vous dis à la prochaine.
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0: Guillaume ? Guillaume ?
1: Oui ?
0: Est-ce que tu pourrais me raconter une histoire ?
1: D'accord, mais pas n'importe quelle histoire. Je vais te raconter les animaux. Écoute, ferme les yeux. Imagine-toi monter sur un poney et parcourir au triple galop les plaines. Découvrons ensemble, si tu veux bien, quelques anecdotes sur cet animal si commun.
2: Comment on différencie un poney d'un cheval ?
1: La différence entre le cheval et le poney est avant tout une question de taille. On mesure ces animaux grâce au garrot, qui est un os qui fait la différence entre le cou et le dos. On va prendre une mesure terre-garrot. Ainsi, le poney à la taille adulte va mesurer jusqu'à 1,51 m et le cheval sera au-dessus de cette taille, c'est-à-dire à partir d'1,52 m. La plus petite race de poney, le Falabella, mesure 70 cm au garrot. Impossible donc pour un humain, adulte ou enfant confondu, de monter dessus.
2: Pourquoi on ne doit pas passer derrière un poney ou un cheval ?
1: Parce que le poney ne te voit pas. Malgré qu'il voit dans beaucoup de directions, cet animal possède deux zones où il ne voit pas, c'est-à-dire devant lui et derrière lui. Voilà pourquoi il est toujours important d'annoncer sa présence et de se méfier quand on passe derrière.
2: Est-ce qu'on peut leur donner du pain ?
1: Seulement du pain très dur. Mais il est préférable de s'abstenir. Le pain provoque de graves problèmes de santé chez le poney. Il vaut mieux donc donner des morceaux de carottes, des morceaux de pommes, mais seulement si on t'en donne l'autorisation.
2: Quelle est son origine ?
1: Le poney trouve ses origines dans des populations de chevaux sauvages qui se sont développées en marge de l'habitat favori du cheval. Des races de poneys se sont développées partout dans le monde, en particulier dans l'hémisphère nord, sous les climats difficiles, dans des zones où la nourriture est rare. Le poney est donc le fruit d'une sélection naturelle et d'une adaptation à l'environnement, mais ces petits animaux ont été domestiqués et élevés en captivité à des fins diverses, et une sélection pouvait être opérée par l'homme quand un animal de travail rustique et solide était nécessaire.
2: On le voit souvent nous sourire. Est-ce que ça signifie quelque chose ?
1: Lèvres supérieures remontées, nous montrant ses belles dents, on appelle cela le Flamen. En allemand, cela signifie « retrousser la lèvre supérieure ». Ils se servent de leur organe voméronasal, dit de Jacobson, se situant sur le palais, sous la surface intérieure du nez, et ce pour détecter des phéromones ou certaines odeurs. Le terme français est « musée », beaucoup plus simple. Le poney agit ainsi pour mémoriser ou analyser une odeur, comme la mère à la naissance de son petit, ou le mâle lorsqu'il croise l'odeur d'une femelle en chaleur. Si tu le vois sourire, mets tes talents d'enquêteur en action et essaie de découvrir le pourquoi du comment.
2: Combien de temps la maman garde-t-elle le petit dans son ventre ?
1: La ponette garde son petit pendant 11 mois environ. Le poulain naîtra les pattes antérieures en premier, puis la tête, et se laissera glisser. Il se mettra rapidement sur ses pattes pour aller téter le premier lait, que l'on appelle le colostrum, qui lui permettra d'obtenir des vitamines, des minéraux et des anticorps qui lui permettront de se protéger d'éventuelles infections.
2: Pourquoi doit-il se mettre rapidement sur ses pattes ?
1: Alors ça, c'est une bonne question. Vois-tu, les poneys sont potentiellement des proies pour des prédateurs. Par exemple, les chevaux sauvages en Amérique du Nord craignent le puma. Les petits doivent donc rapidement se hisser sur leurs pattes et se mettre à courir si danger il y a. Cet instinct naturel est resté dans la génétique. Et c'est pour cela que le petit se lève rapidement.
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5: Bonjour, aujourd'hui, intéressons-nous à un organe du corps humain, le cœur. Le cœur est l'un des organes qui composent notre corps. Il est considéré comme le moteur et il bat toute la journée. En fait, s'il réalise cette action de façon continue tout au long de notre vie, c'est parce qu'il remplit un rôle de pompe. Il le fait pour véhiculer le sang oxygéné venant des bronches pulmonaires vers l'organisme. Ce dernier va l'utiliser comme carburant, puis le renvoyer vers les artères pulmonaires pour se régénérer. Le cœur est un puissant muscle creux. Il comporte deux oreillettes et deux ventricules qui fonctionnent en deux temps. La contraction, provoquée par une impulsion électrique, qui vide les oreillettes et le relâchement musculaire qui les remplit. Les oreillettes aspirent le sang alors que les ventricules le renvoient. Lorsque le cœur est au repos, il passe un tiers de son temps à aspirer le sang et deux tiers à l'expulser. Le côté gauche du cœur traite le sang oxygéné, le côté droit le retour. La fréquence de ces cycles définit le rythme cardiaque, soit en moyenne 70 battements par minute au repos et traite quotidiennement 9000 litres de sang. En les comparant aux autres espèces existantes, il a été constaté qu'il existe un rapport entre la fréquence cardiaque et la longévité. C'est-à-dire que plus le cœur va battre vite, moins la personne va vivre longtemps. En général, ceux ayant un cœur plus lent ont habituellement une plus importante durée de vie. Et il y a de très grands écarts. La baleine grise, par exemple, est à 9 battements par minute, alors que l'oiseau-mouche peut atteindre 1200 battements par minute en vol. Cependant, cela s'adapte également à leur mode de vie et à leurs organismes, qui sont très différents. Étant le moteur faisant fonctionner notre cœur, il a aussi acquis une symbolique amoureuse. En effet, confier son cœur de façon imagée revient à confier sa vie. De plus, les sentiments romantiques ont tendance à le faire battre plus vite. Il a ainsi acquis une place très importante dans notre inconscient et notre imaginaire, semblant être le centre de tout. Et voilà, tu sais désormais pourquoi le cœur bat. À bientôt pour une prochaine question.
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0: Salut les Pitchouns et bienvenue dans cette nouvelle actu ludique. D'habitude ici, on vous parle de nouveaux jeux, des peluches rigolotes qui sortent en magasin. Mais aujourd'hui, on va parler des doudous qui ont déjà bien vécu. Un œil en moins, une oreille toute molle ou le ventre un peu déchiré par trop de gros câlins. Et pour leur redonner une nouvelle vie, on vous emmène à Saubernon, en Bourgogne, dans la clinique des doudous. C'est une jolie boutique ouverte par Béatrice Roux, une artisane au grand cœur qui soigne les peluches comme de petits vrais patients. Dans son atelier, elle recoue les souvenirs, remplace les vêtements trop abîmés et parfois même recréer un doudou disparu juste à partir d'un dessin ou d'une photo. Chaque peluche a son histoire et Béatrice la respecte avec douceur et patience. Une réparation peut prendre plusieurs jours et une création jusqu'à 8 semaines. Mais le résultat est magique. On retrouve un morceau d'enfance recousu tout doucement avec beaucoup d'amour. Béatrice le dit elle-même, chaque doudou a son histoire, chaque client aussi. Et voilà les Pitchouns, vous savez tout de cette actu ludique. Quant à moi, je vous dis à bientôt et à la semaine prochaine.
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3: Salut les Pitchouns et bienvenue dans cette nouvelle Actu Ciné. Aujourd'hui, on découvre le film Ma famille de samouraï qui arrivera au cinéma le 16 septembre. Cette histoire émouvante suivra un garçon découvrant les origines japonaises de sa famille à travers les souvenirs de son grand-père. Le film explorera plusieurs époques entre le Japon des années 1920 et le Brésil des années 1980. C'est à travers cette aventure familiale que Noboru découvrira une culture qu'il avait toujours essayé de cacher. Et voilà les Pitchouns, vous savez tout de cette Actu Ciné. Quant à moi, je vous dis à la semaine prochaine et je vous laisse découvrir la bande-annonce.
4: Le devoir qu'on doit faire sur nos familles, c'est vraiment nul.
5: La grande et merveilleuse histoire de mes origines.
6: Moi, tout ce que je dois faire, c'est aller parler à mon grand-père.
5: Et moi, ce sera avec ma grand-mère.
4: Pour vous, c'est facile, mais vous connaissez pas mon grand-père.
7: Noboru a un devoir pour l'école dont il voudrait te parler, si tu veux bien.
4: On doit chacun raconter les histoires de nos familles.
8: Je viens du Japon. Nous avons eu 3 enfants. Et ensuite, tu es venu au monde. Et qu'est-ce que tu veux savoir de plus?
9: C'est notre seul petit-fils. Tu dois lui raconter l'histoire en entier.
8: À l'époque, le voyage était très long pour venir jusqu'au Brésil. Nous n'avions pas d'avion, que des bateaux. Il fallait presque 2 mois pour venir jusqu'ici.
4: Et toi, grand-mère, tu voulais pas rentrer à la maison? Pourtant, ça devait te manquer, le Japon.
9: Je sais que Jichan avait des vues sur moi.
8: J'ai dit qu'on arrêtait de couper la parole.
9: Oh, tu n'es vraiment qu'un vieux grincheux, toi.
4: Je veux vraiment en savoir plus sur ton histoire et sur le Japon.
9: Ça, c'est une très longue histoire.
5: Bonjour, monsieur.
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1: Salut les pitchounes et bienvenue dans ce nouvel agenda des sorties. À l'atelier des Lumières à Paris, les pitchounes plongent dans un univers gigantesque avec planètes préhistoriques, dinosaures, l'expérience immersive. Les enfants découvrent des dinosaures, grandeur nature grâce à des projections 360 degrés, des sons impressionnants et des décors immersifs qui donnent l'impression de voyager 66 millions d'années dans le passé. Entre volcans, jungles et océans préhistoriques, toute la famille en prend plein les yeux dans une ambiance spectaculaire. Une sortie parfaite pour les enfants passionnés de dinosaures et d'aventures. Ensuite, direction le parc Spirou à Monteux. Les Pichounes retrouvent leur héros préféré dans des attractions remplies d'humour, de sensations et de couleurs. Entre montagnes russes, attractions interactives et rencontres avec des mascottes, les enfants passent une journée pleine d'énergie et de fou rire. Et enfin, rendez-vous à Nigloland dans l'aube. Les familles découvrent un immense parc d'attractions avec manège aquatique, grand 8, petits trains et univers féerique. Les Pichounes adorent alterner entre sensations fortes et attractions familiales dans un parc où l'ambiance est vraiment pensé pour les enfants. Et voilà les pitchounes, vous savez tout de cet agenda des sorties. Quant à moi, je vous dis à la semaine prochaine.
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1: Salut les Pitchouns et bienvenue dans cette nouvelle positive attitude. Aujourd'hui, je vais vous raconter une histoire extraordinaire qui s'est passée tout près de la Nouvelle-Zélande. Imaginez, une grosse baleine toute bleue et toute gentille s'est retrouvée coincée sous un ponton. Mais heureusement, une équipe de super-héros est venue à son secours. Elle nageait tranquillement quand tout d'un coup, elle s'est retrouvée prise au piège sous un ponton. Alors des scientifiques, des sauveteurs et même des habitants du coin se sont réunis pour la sauver. Comme dans un film. Avec des outils spéciaux, ils ont réussi à enlever tout le ponton, morceau par morceau, pour libérer la baleine. Et la baleine, elle est restée calme pendant toute l'opération. Elle avait comme l'air de comprendre que ces personnes étaient là pour la sauver. Et voilà les Pitchouns, vous savez tout de cette positive attitude. Quant à moi, je vous dis à la prochaine.
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3: Salut nos Pitchouns, on vous emmène en Moselle, un département français, rendre visite à Magit, une super prof de gym.
4: Allez, et 1, et 2, et 3, et 4, et 2, et 3, et 4, allez, lunettes.
3: Bonjour madame, nous cherchons Magit, la prof de gym, il paraît qu'elle fait des super cours.
4: Mais oui, c'est moi, je suis Magit, allez hop, en tenue les Pitchouns, on lève les bras en l'air, on saute sur place, et 1, et 2.
3: C'est vous? Mais enfin, quelle pêche! Parce que vous avez l'air quand même un peu vieille pour une prof de gym.
4: Je suis en pleine forme. Je donne 2 cours de gym par semaine à toutes mes copines du village. Et ça, depuis 1949.
3: Quoi? Vous donnez des cours de gym depuis 74 ans? Pardon, mais vous avez quel âge?
4: J'ai 90 ans, ma grande. Et je ne suis pas prête d'arrêter la gym. Tant que je tiens debout, je continue.
3: Mais c'est quoi votre secret pour être aussi en forme?
4: Je mange plein de chocolat. J'adore ça. Allez hop, on s'active les vieux. On bouge le popotin. Et vous aussi, les pitchouns. Et 1, et 2, et
3: 3. Alors, Magit, la prof de gym depuis 1949 qui adore le chocolat, ça c'est une info bizarre, insolite.
4: Mais sans.
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2: Salut les Pitchouns et bienvenue dans cette nouvelle Actu Ciné. Aujourd'hui, on découvre le film Ma famille de samouraï qui arrivera au cinéma le 16 septembre. Cette histoire émouvante suivra un garçon découvrant les origines japonaises de sa famille à travers les souvenirs de son grand-père. Le film explorera plusieurs époques entre le Japon des années 1920 et le Brésil des années 1980. C'est à travers cette aventure familiale que Noboru découvrira une culture qu'il avait toujours essayé de cacher. Et voilà les Pitchouns, vous savez tout de cette Actu Ciné. Quant à moi, je vous dis à la semaine prochaine et je vous laisse découvrir la bande-annonce.
3: Le devoir qu'on doit faire sur nos familles, c'est vraiment nul.
4: La grande et merveilleuse histoire de mes origines.
5: Moi, tout ce que je dois faire, c'est aller parler à mon grand-père.
4: Et moi, ce sera avec ma grand-mère.
3: Pour vous, c'est facile, mais vous connaissez pas mon grand-père.
6: Noboru a un devoir pour l'école dont il voudrait te parler, si tu veux bien.
3: On doit chacun raconter les histoires de nos familles.
7: Je viens du Japon. Nous avons eu 3 enfants. Et ensuite, tu es venu au monde. Et qu'est-ce que tu veux savoir de plus?
8: C'est notre seul petit-fils. Tu dois lui raconter l'histoire en entier.
7: À l'époque, le voyage était très long pour venir jusqu'au Brésil. Nous n'avions pas d'avion, que des bateaux. Il fallait presque 2 mois pour venir jusqu'ici.
3: Et toi, grand-mère, tu voulais pas rentrer à la maison? Pourtant, ça devait te manquer, le Japon.
9: Je sais que Ji-chan avait des vues sur moi.
7: J'ai dit qu'on arrêtait de couper la parole.
8: Oh, tu n'es vraiment qu'un vieux grincheux, toi.
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8: Ça, c'est une très longue histoire.
4: Bonjour, monsieur.
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5: Bonjour, aujourd'hui, intéressons-nous à un organe du corps humain, le cœur. Le cœur est l'un des organes qui composent notre corps. Il est considéré comme le moteur et il bat toute la journée. En fait, s'il réalise cette action de façon continue tout au long de notre vie, c'est parce qu'il remplit un rôle de pompe. Il le fait pour véhiculer le sang oxygéné venant des bronches pulmonaires vers l'organisme. Ce dernier va l'utiliser comme carburant, puis le renvoyer vers les artères pulmonaires pour se régénérer. Le cœur est un puissant muscle creux. Il comporte deux oreillettes et deux ventricules qui fonctionnent en deux temps. La contraction, provoquée par une impulsion électrique, qui vide les oreillettes et le relâchement musculaire qui les remplit. Les oreillettes aspirent le sang alors que les ventricules le renvoient. Lorsque le cœur est au repos, il passe un tiers de son temps à aspirer le sang et deux tiers à l'expulser. Le côté gauche du cœur traite le sang oxygéné, le côté droit le retour. La fréquence de ces cycles définit le rythme cardiaque, soit en moyenne 70 battements par minute au repos et traite quotidiennement 9000 litres de sang. En les comparant aux autres espèces existantes, il a été constaté qu'il existe un rapport entre la fréquence cardiaque et la longévité. C'est-à-dire que plus le cœur va battre vite, moins la personne va vivre longtemps. En général, ceux ayant un cœur plus lent ont habituellement une plus importante durée de vie. Et il y a de très grands écarts. La baleine grise, par exemple, est à 9 battements par minute, alors que l'oiseau-mouche peut atteindre 1200 battements par minute en vol. Cependant, cela s'adapte également à leur mode de vie et à leurs organismes, qui sont très différents. Étant le moteur faisant fonctionner notre cœur, il a aussi acquis une symbolique amoureuse. En effet, confier son cœur de façon imagée revient à confier sa vie. De plus, les sentiments romantiques ont tendance à le faire battre plus vite. Il a ainsi acquis une place très importante dans notre inconscient et notre imaginaire, semblant être le centre de tout. Et voilà, tu sais désormais pourquoi le cœur bat. À bientôt pour une prochaine question.
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1: Salut les Pitchouns et bienvenue dans cette nouvelle positive attitude. Aujourd'hui, je vais vous raconter une histoire extraordinaire qui s'est passée tout près de la Nouvelle-Zélande. Imaginez, une grosse baleine toute bleue et toute gentille s'est retrouvée coincée sous un ponton. Mais heureusement, une équipe de super-héros est venue à son secours. Elle nageait tranquillement quand tout d'un coup, elle s'est retrouvée prise au piège sous un ponton. Alors des scientifiques, des sauveteurs et même des habitants du coin se sont réunis pour la sauver. Comme dans un film. Avec des outils spéciaux, ils ont réussi à enlever tout le ponton, morceau par morceau pour libérer la baleine. Et la baleine, elle est restée calme pendant toute l'opération. Elle avait comme l'air de comprendre que ces personnes étaient là pour la sauver. Et voilà les Pitchouns, vous savez tout de cette positive attitude. Quant à moi, je vous dis à la prochaine.
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3: Salut nos Pitchouns, on vous emmène en Moselle, un département français, rendre visite à Magit, une super prof de gym.
4: Allez, et 1, et 2, et 3, et 4, et 2, et 3, et 4, allez, une aide.
3: Bonjour madame, nous cherchons Magit, la prof de gym, il paraît qu'elle fait des super cours.
4: Mais oui, c'est moi, je suis Magit. Allez hop, en tenue les Pitchouns, on lève les bras en l'air, on saute sur place, et 1, et 2.
3: C'est vous? Mais enfin, quelle pêche! Parce que vous avez l'air quand même un peu vieille pour une prof de gym.
4: Je suis en pleine forme. Je donne 2 cours de gym par semaine à toutes mes copines du village. Et ça, depuis 1949.
3: Quoi? Vous donnez des cours de gym depuis 74 ans? Pardon, mais vous avez quel âge?
4: J'ai 90 ans, ma grande. Et je ne suis pas prête d'arrêter la gym. Tant que je tiens debout, je continue.
3: Mais c'est quoi votre secret pour être aussi en forme?
4: Je mange plein de chocolat. J'adore ça. Allez hop, on s'active les vieux. On bouge le popotin. Et vous aussi, les Pitchouns, et 1, et 2, et
3: 1. Alors, Magit, la prof de gym depuis 1949 qui adore le chocolat, ça c'est une info bizarre, insolite.
4: Mais sans.
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3: Salut nos Pitchounes, on vous emmène en Moselle, un département français, rendre visite à Magit, une super prof de gym.
4: Allez, et un, et deux, et trois, et quatre, et deux, et trois, et quatre, allez, une heure.
3: Bonjour madame, nous cherchons Magit, la prof de gym, il paraît qu'elle fait des super cours.
4: Mais oui, c'est moi, je suis Magit, allez hop, en tenue les Pitchounes, on lève les bras en l'air, on saute sur place, et un, et deux.
3: C'est vous? Mais enfin, quelle pêche! Parce que vous avez l'air quand même un peu vieille pour une prof de gym.
4: Je suis en pleine forme. Je donne 2 cours de gym par semaine à toutes mes copines du village. Et ça, depuis 1949.
3: Quoi? Vous donnez des cours de gym depuis 74 ans? Pardon, mais vous avez quel âge?
4: J'ai 90 ans, ma grande. Et je ne suis pas prête d'arrêter la gym. Tant que je tiens debout, je continue.
3: Mais c'est quoi votre secret pour être aussi en forme?
4: Je mange plein de chocolat. J'adore ça. Allez hop, on s'active les vieux, on bouge le popotin, et vous aussi, les pitchounes, et un, et deux, et...
3: Alors, Magit, la prof de gym depuis 1949 qui adore le chocolat, ça c'est une info bizarre, insolite.
4: Mais sans.
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5: Les boutons de Prune. Ce matin, Prune s'est réveillée avec des boutons. Pas juste un petit bouton sur le nez, non, elle est couverte de boutons multicolores de la tête aux pieds. Qu'arrive-t-il à la petite princesse? Le roi est dans tous ses états, il convoque le médecin sur le champ.
6: « Dites-moi ce qu'il se passe !» implore le roi.
5: Le médecin l'ausculte, regarde ses boutons et avoue « Je ne comprends pas, j'ai vu toutes sortes de boutons, mais jamais des boutons de 1000 couleurs. » Le médecin prescrit du sirop et une crème à étaler matin et soir. En effet, les boutons disparaissent. Le roi est soulagé. Mais quelques jours plus tard, la princesse est de nouveau couverte de boutons multicolores. C'est à n'y rien comprendre, dit le médecin. Il donne un nouveau traitement à Prune. Cette fois, elle doit prendre 3 comprimés à chaque repas et rester au lit pendant 8 jours. Mais la princesse n'est pas d'accord. Elle va très bien. Ce n'est pas 3 boutons qui vont l'empêcher de s'amuser. Cependant, la reine ne l'entend pas de cette oreille. « Non, Prune, il faut écouter le docteur. Alors, au lit !» La princesse ronchonne et finit par obéir. Mais ce n'est pas rigolo d'être au lit toute la journée. Heureusement, elle a de quoi lire et surtout, dans sa boîte à secrets, elle a encore quelques bonbons sucrés. Oui, Prune est une gourmande. Elle adore les bonbons. Ses préférés sont ceux au chocolat, ceux enrobés de 1000 couleurs. Elle en a plein la bouche quand le médecin frappe à la porte. Il vient prendre de ses nouvelles et que voit-il apparaître? De nouveaux boutons colorés. « Petite gourmande, je crois que j'ai trouvé, dit le docteur. Tu es allergique aux bonbons? Incroyable! Lorsque Prune mange un bonbon bleu, aussitôt un bouton bleu apparaît sur le bras. Lorsqu'elle mange un bonbon rouge, un bouton rouge apparaît alors sur la joue. Ouf, le mystère est résolu. Prune doit juste arrêter les bonbons. » La petite gourmande devra trouver d'autres douceurs que ses petits bonbons colorés.
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8: Il y avait une fois, il y a très longtemps, plus de 750 ans, en Angleterre, un grand roi. Et Richard était son nom. Richard Ier, cœur de lion. Pendant qu'il guerroyait à la croisade, bien loin de son pays, son frère, le prince Jean, qui était régent du royaume et très méchant, se dit « Si seulement mon frère pouvait se faire tuer à la guerre, ou s'il pouvait attraper une mauvaise fièvre dans ces terres éloignées de l'Orient, c'est moi qui deviendrai roi, moi seul !» Son meilleur serviteur et complice était le shérif de Nottingham, qui allait partout en disant « Le roi Richard est mort !» C'est le prince Jean qui doit lui succéder. Or, la jeune et belle Lady Marianne, petite nièce du roi Richard, refusait de croire sans plus de preuves à cette mort un peu trop rapide. Non seulement ce bandit de shérif de Nottingham annonçait partout à tort la mort du roi, mais en plus, il s'était mis en tête d'épouser coûte que coûte Lady Marianne. L'autre, fou de rage et de jalousie, lui disait « Si le prince Jean vous ordonne de m'aimer, vous serez obligé de m'aimer, je vous le jure. » Et la pauvre fille de répondre « Même le roi Richard, qui est si bon et brave, ne me demanderait jamais chose pareille. » Alors, le shérif, rempli de colère, ordonna à ses gardes d'enfermer Lady Marianne dans les appartements de son château et se mit, sur les ordres du prince Jean, à collecter des impôts. Toujours des impôts, et encore des impôts, dans tout

alors qu'un jeune noble nommé Robin se révolta contre l'autorité et il alla justement se cacher dans la forêt de Sherwood. De là, il menait des attaques surprises, des expéditions avec ses quelques compagnons, délivrant les prisonniers, restituant aux veuves et aux orphelins leurs maigres économies et ridiculisant ainsi l'autorité du shérif et celle du prince Jean. Tout le petit peuple le prit en affection et le surnomma Robin des Bois, le prince des voleurs, tant son âme était belle et son courage extraordinaire. Sa bonté et son audace devinrent légendaires dans toute la région. Beaucoup d'hommes, galvanisés par son courage, vinrent grossir sa troupe de hors-la-loi. Et bientôt, ils furent 200 Saxons à vivre cachés dans la forêt de Sherwood et causer bien des soucis aux soldats et collecteurs d'impôts du prince usurpateur. Leur campement se situait dans une grande clairière au milieu de laquelle un chêne plusieurs fois centenaire se dressait majestueusement. Symbole de leur liberté retrouvée et lieu de rassemblement, il fut baptisé l'arbre du rendez-vous. De là, il menait des attaques éclairs, des embuscades, et les convois étaient rares à s'engager dans la forêt de Sherwood, bien que la route principale qui menait à Nottingham la traversa de part en part. Tous ces hommes devinrent des spécialistes du tir à l'arc, qui était alors une arme sûre et discrète. Le meilleur était Robin. Il faut dire qu'en plus d'une adresse naturelle, il s'entraînait plusieurs heures par jour. Robin des Bois fut averti par un beau matin qu'une partie du trésor royal emprunterait cette route le lendemain et qu'il serait escorté par une très nombreuse troupe menée par le shérif en personne, accompagnée exceptionnellement de sa future fiancée, une certaine Lady Marianne, que l'on disait très très jolie. Robin fit un beau discours à ses compagnons et tous furent d'accord pour attaquer puis s'emparer du convoi et son trésor afin de le garder jusqu'au retour du roi Richard Cœur de Lion, car aucun n'avait perdu espoir de le voir revenir un jour ou l'autre de croisade. Le combat eut lieu près d'un carrefour et comme tous les accès étaient barrés par des troncs d'arbres abattus, toute la troupe du shérif fut faite prisonnière en moins de 5 minutes. Lady Marianne fut très choquée par cette attaque surprise et se mit à craindre pour sa vie, car on lui banda les yeux comme à tous les prisonniers. Puis, on les fit marcher pendant plus d'une heure. Quelle ne fut sa surprise quand Robin, grand seigneur, invita tout le monde à s'asseoir dans la clairière pour partager un bon repas au pied de l'arbre du rendez-vous. « Ce voleur a dû savoir vivre, se dit-elle. Il est aussi beau garçon. » Le shérif était vexé, fou de rage, de s'être fait surprendre et il craignait autant la colère du prince Jean que la mauvaise image de perdant qu'il était en train de donner de lui à Lady Marianne. Robin des Bois jura qu'aucun mal ne serait fait à personne et qu'il garderait le trésor royal qui appartenait point à ce voleur de prince Jean mais au peuple d'Angleterre tout entier. Les vivats de ses compagnons étouffèrent les injures du shérif qui en plus venait de s'apercevoir que Lady Marianne n'était pas insensible au charme et au discours de ce maudit Robin des Bois. Il entendit lui murmurer qu'elle était du même avis que lui et pensait que Richard Cœur de Lion n'était pas mort, qu'il reviendrait bientôt rétablir paix et justice dans le royaume. C'en était trop. D'un bond, le shérif se leva et se mit à courir droit devant lui à travers la clairière. Il n'avait pas fait 20 mètres qu'un sifflement traversa les airs et qu'une flèche vint se planter à ses pieds. Le pauvre bonhomme, déjà essoufflé et tremblant de peur, tomba à genoux dans l'herbe en criant « Pitié, pitié, ne m'embrochez pas !» Robin des Bois abaissa son arc et toute l'assemblée partit d'un grand éclat de rire. Finalement dépouillés de leurs armes et richesses bien mal acquises, les yeux à nouveau bandés, tous les gens du shérif, lui-même et Lady Marianne, furent escortés jusqu'à la sortie de la forêt. Le sang ne coulerait pas aujourd'hui et Robin, tombé fou amoureux de la jolie Lady, voulait se montrer sous son meilleur joug. La lutte reprit pendant presque une année avec son lot d'aventures. Robin fut même un jour trahi par l'un de ses compagnons et manqua d'être pendu sur la place d'un village proche de la forêt.
Heureusement, l'intervention de ses archers mit

déroute le bourreau et les soldats du shérif. Robin revit souvent Lady Marianne en cachette, car leur amour était pur et véritable. Il s'introduisait dans son château au nez et à la barbe des gardiens. Un soir déguisé en bûcheron, le lendemain en mendiant et même une fois en bohémienne. Lady Marianne faisait tout pour retarder son mariage avec le shérif de Nottingham, prétextant une mauvaise grippe, l'envie d'aller visiter une cousine en Écosse ou bien un vieux tonton malade qu'il appelait d'urgence à son chevet. Mais la situation ne pouvait pas s'éterniser ainsi. Eh bien, justement, figurez-vous qu'un jour, il se passa un événement extraordinaire. Deux moines arrivèrent dans la forêt de Sherwood et demandèrent à un guetteur de se faire conduire auprès du fameux Robin des Bois. On leur banda les yeux, prudence oblige, et ils furent amenés à la cachette du prince des voleurs. Et là, devant les yeux ébahis de tous, ils enlevèrent leur robe de bure pour apparaître en armure royale. L'un d'eux avait un lion d'or brodé sur la tunique. C'était Richard, Richard Cœur de Lion en personne, qui revenait discrètement sur ses terres et qui, apprenant que quelque part à Sherwood, une troupe de vaillants archers résistait à son frère Jean, avait voulu les rencontrer et parler en personne à leur chef, le fameux Robin des Bois. Tout le monde se prosterna et lui rendit hommage. Ce fut encore par le plus grand des hasards que ce même jour, Lady Marianne fit parvenir par pigeon voyageur un message, plutôt un appel au secours à Robin son bien-aimé. Cette fois, plus moyen de reculer. Elle et le shérif de Nottingham devaient se marier dès le lendemain soir à l'abbaye de Sainte-Marie. Et cela en présence du prince Jean en personne, qui se déplacerait pour l'occasion. Que faire? Que pouvait-on tenter ou imaginer pour changer le cours du destin, le cours de l'histoire? Robin apprit alors encore d'un de ses guetteurs postés en lisière de la forêt qu'un cortège de moines mené par l'évêque de Hereford avait pris la route de l'abbaye. Sans doute se rendait-il eux aussi au mariage pour bénir les futurs époux et festoyer aux frais des pauvres gens. Aussitôt, le roi Richard, Robin et ses meilleurs compagnons se mirent en route pour les intercepter. Ce fut chose facile et une fois ligotés et mis en lieu sûr, les moines et l'évêque se retrouvèrent dépouillés de leurs vêtements. Toute la troupe, en un instant, fut déguisée en cortège religieux. On s'y serait trompé. Ils gardèrent quand même leurs épées bien dissimulées sous les chasubles et autres soutanes. Et les voilà qui marchent une bonne partie de l'après-midi pour se présenter à l'heure prévue aux portes de l'abbaye de Sainte-Marie. On leur ouvre les portes sans problème. Personne ne leur pose de questions. Leurs visages sont dissimulés par les capuches de bure. Lady Marianne, le shérif de Nottingham et le prince Jean sont déjà là, au pied de l'autel. Tout autour d'eux, duc, baron, seigneur d'Angleterre, félon, traître ou certains, encore fidèles en secret à Richard, sont rassemblés. Tandis que plus loin, la foule innombrable des badauds, souvent contraints et forcés, se presse sans enthousiasme pour assister à la cérémonie. Le signal est donné et la surprise est totale. Les faux moines se dévoilent, l'évêque n'est autre que le roi Richard et le lion d'or de son blason rameute et rassemble à lui tous ses fidèles. Le peuple reconnaît Robin des Bois et son vrai roi et cette nuée d'hommes armés prend possession de l'abbaye sans même combattre. Le miracle a enfin eu lieu. L'Angleterre est libérée. Le prince Jean, malgré ses gémissements hypocrites et vaines demandes de pardon, est jeté en prison avec tous ses espions, ses serviteurs et acolytes de toutes sortes, dont le shérif de Nottingham. Et puisque tout est prêt pour l'occasion, que le festin mijote en cuisine, que les musiciens sont là, pourquoi ne pas en profiter pour célébrer le mariage de Robin et de Lady Marianne? Quelle bonne idée! Et c'est donc Richard Cœur de Lion en personne qui unit nos deux jeunes gens, tandis que la foule chante, chante, chante, presque aussi bien que les milliers d'oiseaux de la forêt de Sherwood.

0: Les habits neufs de l'empereur. Dans un palais richement décoré, vivait un empereur dont la passion était plutôt singulière.
1: J'adore les vêtements. Et oui.
0: Il dépensait tout son argent dans sa garde-robe, et lorsqu'il se rendait en promenade ou siégeait au Conseil des ministres, il passait 3 heures à se préparer. Son plus grand plaisir était que l'on pût admirer avec quel soin il s'habillait. Il attendait alors que l'on dît de lui.
1: Voyez comme l'empereur a bon goût.
0: Un jour, deux brigands qui cherchaient l'aventure entrèrent en ville et se firent passer pour des tisserands.
2: Nous savons tisser la plus belle étoffe du monde avec des dessins absolument merveilleux et d'une vertu magique unique au monde.
3: Notre tissu devient invisible devant toute personne bornée ou incapable de bien travailler.
0: Le roi y trouva l'occasion de distinguer les idiots des malins, les paresseux des personnes courageuses.
1: Je serai ainsi dans mon royaume qui mérite ma confiance. Je vous offre 2 sacs d'or si vous commencez immédiatement votre ouvrage.
2: Sire, nous sommes flattés de votre confiance.
3: Et nous ferons tout notre possible pour vous satisfaire.
0: Ils installèrent 2 métiers à tisser et firent semblant de travailler. Rien sur les bobines n'apparaissait. Pourtant, ils demandèrent à l'empereur encore plus de soie et d'or, qu'ils s'empressèrent ensuite de cacher dans de grands sacs. L'empereur, heureux que l'on lui fît le plus beau des vêtements, se demandait souvent où en était leur travail. Il fit chercher son premier ministre.
1: « Toi qui es si habile et si sage, je te prie d'aller voir les tisserands pour me raconter ce qu'il en est. »
0: Le ministre entra dans la grande salle où il travaillait et fut très étonné.
2: « Soyez le bienvenu, monsieur le ministre !»
3: « Admirez la qualité du tissu et voyez comme il brillera sur les épaules du roi. »
0: Le vieil homme se pencha, mais ne vit rien pour la simple et bonne raison qu'il n'y avait rien.
1: « Mon esprit serait-il fatigué ?»«
4: Votre travail est magnifique. Que d'adresse dans le tissage et que de beauté dans le dessin. »
0: Puis il retourna au palais où l'attendait impatiemment l'empereur.
1: « Alors, est-ce que c'est bien ? Dis-moi vite. »
4: C'est charmant, véritablement charmant. Les couleurs feront ressortir votre teint et le dessin mettra en valeur votre petite taille.
0: L'empereur en fut extrêmement fier. Les fripons continuèrent à demander plus d'or et de soie. Les jours passèrent et le métier restait vide. L'empereur décida d'envoyer un autre de ses ministres examiner l'étoffe. De la même façon, celui-ci ne vit rien.
2: Regardez ce tissu admirable!
0: Le ministre ne voulut pas avouer la moindre faiblesse.
1: Dieu, quelle merveille! Jamais aussi beau tissu n'a été tissé, c'est sûr.
0: L'empereur, enfin, voulut voir lui-même. Accompagné de tous ses ministres et autres gens de grande importance, il rendit visite aux 2 coquins. Penchés sur leur métier à tisser, ceux-ci faisaient semblant de tenir en leurs mains les fils d'or et de soie.
2: N'est-ce pas extraordinaire ?
3: Admirez ce motif digne de votre altesse.
0: Et tous se penchèrent sur le métier à tisser vide, comme si l'on y voyait quelque chose. L'empereur, dépité, pensait :
1: Quel malheur ! Je ne vois rien. Suis-je aussi niais que cela ?
5: Admirable. Ce tissu est admirable. Ma foi, voilà un travail qui mérite toutes mes félicitations.
0: Il fut donc décidé que l'empereur porterait cet habit le jour de la grande procession de la Saint-Jean. Durant toute la nuit qui précéda cette fête, les 2 filous firent semblant de travailler à la lueur de chandeliers. Au petit matin, ils s'arrêtèrent.
2: « Voilà, nous avons terminé. Et comme promis, cet habit est digne d'un roi. Il ne nous reste plus qu'à couper les derniers fils qui dépassent. »«
3: Allez chercher l'empereur, que l'on puisse lui essayer les vêtements.
0: et l'on vit les domestiques courir dans tous les sens.
6: Où est l'empereur ?
5: Vite que l'on trouve l'empereur !
6: Son habit d'or !
5: Est prêt !
0: Celui-ci arriva, toujours accompagné de ses ministres, et très inquiet. D'un air de grande importance, les tisserands levèrent les bras, comme s'ils tenaient quelque chose.
2: Voici la veste, le pantalon et voilà le manteau.
7: C'est léger comme un oreiller de plume, pour que cela ne pèse pas sur vos épaules.
3: Si votre Altesse daigne se déshabiller, que l'on puisse vous essayer des habits.
0: L'empereur se dévêtit et les deux tisserands firent mine de lui présenter des vêtements. L'empereur s'admira dans la glace.
5: Je suis satisfait de votre travail. Et maintenant, en route pour la procession.
0: Deux petits pages firent semblant de ramasser la longue traîne du manteau, ne voulant pas avouer eux aussi qu'ils ne voyaient rien du tout. Et tandis que l'empereur défilait fièrement dans la rue, toute la foule s'écriait. Nul n'osait avouer qu'il ne voyait rien, car c'était admettre que l'on était un sot ou un paresseux. Seul, un enfant s'étonna.
8: Mais il me semble que l'empereur est tout nu.
9: C'est vrai. L'enfant dit vrai.
10: L'empereur n'a pas d'habit.
9: Enfin, c'est incroyable ça, l'enfant.
0: L'empereur se sentit honteux, car il pensait qu'ils avaient raison. Cependant, il réfléchit.
9: Quelle que soit la vérité, je me dois de rester jusqu'à la fin.
0: Puis il releva la tête encore plus fièrement et traversa la foule.
8: Mais puisque je vous dis qu'il est

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4: Le chat Pablo. Pablo est un adorable petit chat. Mais il a un énorme problème. Il ne veut pas manger de souris. Dans la famille Matou, ce n'est pas possible de détester les souris. Alors maman a décidé de lui apprendre à chasser. Ce matin, première leçon, repérer les trous de souris. Pablo sait bien où ils sont, mais il ne veut pas fâcher maman. Alors il écoute bien sagement. À son tour, il montre à maman qu'il sait où se cachent les souris. Maman est très fière.
5: « Bravo, tu n'as plus qu'à attendre !»
4: dit-elle en s'éloignant. Pablo attend tout l'après-midi, mais point de souris à l'horizon. Il rentre donc bredouille à la maison. Maman déclare
5: « Ce n'est pas grave, demain, deuxième leçon. »
4: En effet, le lendemain, Pablo a droit à un second cours, attirer les souris. Maman lui montre comment faire un piège à souris. Pablo n'a aucune envie d'attraper une souris. Il part quand même à la chasse et pour ne pas décevoir maman, il espère en attraper une. Il se poste devant un trou de souris et installe le petit bout de gruyère. Puis, il attend, attend et finit par s'endormir. À son réveil, le morceau de fromage a disparu.
6: Oh là là, Pablo est dans tous ses états. Que va dire maman s'il revient encore sans rien ?
4: C'est alors qu'il aperçoit une toute petite souris en train de savourer le fromage. Alors, il s'approche doucement quand il entend
7: « Non, je sais que tu ne me mangeras pas !»
4: Surpris, Pablo s'arrête net. Mais comment sait-elle ça ?«
7: Tu as la mine d'un chat qui déteste les souris !»
4: reprend Julie la souris.
5: « C'est vrai »
4: avoue-t-il.
5: « Mais je dois en ramener une, sinon je vais être la risée de la famille !»
4: La souris propose à Pablo une solution, faire semblant. Le chat trouve l'idée géniale et les voilà tous les deux en route pour la maison. En chemin, ils font connaissance et se trouvent plein de points communs. Arrivée devant la maison de Pablo, la souris saute dans la gueule de son ami qui parade fièrement devant maman. Mais maman n'est pas dupe. Elle a bien vu les clins d'œil de Julie.
5: Allez, libère-la! J'ai bien compris que tu n'aimais pas les souris. On dirait même que tu t'es fait une amie.
4: Pablo fait descendre Julie et fait les présentations.
5: Oui, maman, je ne veux pas manger de souris, mais plutôt jouer avec Julie.
4: Maman a fini par accepter, même si cela paraît bizarre. Pablo, lui, est le plus heureux des petits chats. Il joue et mange du fromage avec sa copine Julie, la petite souris.
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0: Salut les Pitchouns et bienvenue dans cette nouvelle Actu Ludique. D'habitude ici, on vous parle de nouveaux jeux, des peluches rigolotes qui sortent en magasin. Mais aujourd'hui, on va parler des doudous qui ont déjà bien vécu. Un œil en moins, une oreille toute molle ou le ventre un peu déchiré par trop de gros câlins. Et pour leur redonner une nouvelle vie, on vous emmène à Saubernon, en Bourgogne, dans la clinique des doudous. C'est une jolie boutique ouverte par Béatrice Roux, une artisane au grand cœur qui soigne les peluches comme de petits vrais patients. Dans son atelier, elle recoue les souvenirs, remplace les vêtements trop abîmés et parfois même recréer un doudou disparu juste à partir d'un dessin ou d'une photo. Chaque peluche a son histoire et Béatrice la respecte avec douceur et patience. Une réparation peut prendre plusieurs jours et une création jusqu'à 8 semaines. Mais le résultat est magique. On retrouve un morceau d'enfance recousu tout doucement avec beaucoup d'amour. Béatrice le dit elle-même, chaque doudou a son histoire, chaque client aussi. Et voilà les Pitchouns, vous savez tout de cette actu ludique. Quant à moi, je vous dis à bientôt et à la semaine prochaine.

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1: Salut les Pitchouns et bienvenue dans ce nouvel agenda des sorties. À l'atelier des Lumières à Paris, les Pitchouns plongent dans un univers gigantesque avec planètes préhistoriques, dinosaures, l'expérience immersive. Les enfants découvrent des dinosaures, grandeur nature grâce à des projections 360 degrés, des sons impressionnants et des décors immersifs qui donnent l'impression de voyager 66 millions d'années dans le passé. Entre volcans, jungles et océans préhistoriques, toute la famille en prend plein les yeux dans une ambiance spectaculaire. Une sortie parfaite pour les enfants passionnés de dinosaures et d'aventures. Ensuite, direction le parc Spirou à Monteux. Les Pitchouns retrouvent leur héros préféré dans des attractions remplies d'humour, de sensations et de couleurs. Entre montagnes russes, attractions interactives et rencontres avec des mascottes, les enfants passent une journée pleine d'énergie et de fou rire. Et enfin, rendez-vous à Nigloland dans l'aube. Les familles découvrent un immense parc d'attractions avec manège aquatique, grand 8, petit train et univers féerique. Les Pitchouns adorent alterner entre sensations fortes et attractions familiales dans un parc où l'ambiance est vraiment pensée pour les enfants. Et voilà les Pitchouns, vous savez tout de cet agenda des sorties. Quant à moi, je vous dis à la semaine prochaine.
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3: Salut nos Pitchouns, on vous emmène en Moselle, un département français, rendre visite à Magit, une super prof de gym.
4: Allez, et 1, et 2, et 3, et 4, et 2, et 3, et 4, allez, une heure.
3: Bonjour madame, nous cherchons Magit, la prof de gym, il paraît qu'elle fait des super cours.
4: Mais oui, c'est moi, je suis Magit. Allez hop, en tenue les Pitchouns, on lève les bras en l'air, on saute sur place, et 1, et 2.
3: C'est vous? Mais enfin, quelle pêche! Parce que vous avez l'air quand même un peu vieille pour une prof de gym.
4: Je suis en pleine forme, je donne 2 cours de gym par semaine à toutes mes copines du village, et ça, depuis 1949.
3: Quoi? Vous donnez des cours de gym depuis 74 ans? Pardon, mais vous avez quel âge?
4: J'ai 90 ans, ma grande, et je ne suis pas prête d'arrêter la gym. Tant que je tiens debout, je continue.
3: Mais c'est quoi votre secret pour être aussi en forme?
4: Je mange plein de chocolat. J'adore ça. Allez hop, on s'active les vieux, on bouge le popotin, et vous aussi, les pitchouns. Et 1, et 2, et
3: 1. Alors, Magit, la prof de gym depuis 1949 qui adore le chocolat, ça c'est une info bizarre, insolite.
4: Mais sans.
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5: Bonjour, aujourd'hui, intéressons-nous à un organe du corps humain, le cœur. Le cœur est l'un des organes qui composent notre corps. Il est considéré comme le moteur et il bat toute la journée. En fait, s'il réalise cette action de façon continue tout au long de notre vie, c'est parce qu'il remplit un rôle de pompe. Il le fait pour véhiculer le sang oxygéné venant des bronches pulmonaires vers l'organisme. Ce dernier va l'utiliser comme carburant, puis le renvoyer vers les artères pulmonaires pour se régénérer. Le cœur est un puissant muscle creux. Il comporte deux oreillettes et deux ventricules qui fonctionnent en deux temps. La contraction, provoquée par une impulsion électrique, qui vide les oreillettes et le relâchement musculaire qui les remplit. Les oreillettes aspirent le sang alors que les ventricules le renvoient. Lorsque le cœur est au repos, il passe un tiers de son temps à aspirer le sang et deux tiers à l'expulser. Le côté gauche du cœur traite le sang oxygéné, le côté droit le retour. La fréquence de ces cycles définit le rythme cardiaque, soit en moyenne 70 battements par minute au repos et traite quotidiennement 9000 litres de sang. En les comparant aux autres espèces existantes, il a été constaté qu'il existe un rapport entre la fréquence cardiaque et la longévité. C'est-à-dire que plus le cœur va battre vite, moins la personne va vivre longtemps. En général, ceux ayant un cœur plus lent ont habituellement une plus importante durée de vie. Et il y a de très grands écarts. La baleine grise, par exemple, est à 9 battements par minute, alors que l'oiseau-mouche peut atteindre 1200 battements par minute en vol. Cependant, cela s'adapte également à leur mode de vie et à leurs organismes, qui sont très différents. Étant le moteur faisant fonctionner notre cœur, il a aussi acquis une symbolique amoureuse. En effet, confier son cœur de façon imagée revient à confier sa vie. De plus, les sentiments romantiques ont tendance à le faire battre plus vite. Il a ainsi acquis une place très importante dans notre inconscient et notre imaginaire, semblant être le centre de tout. Et voilà, tu sais désormais pourquoi le cœur bat. À bientôt pour une prochaine question.
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0: Guillaume ? Guillaume ?
1: Oui ?
0: Est-ce que tu pourrais me raconter une histoire ?
1: D'accord, mais pas n'importe quelle histoire. Je vais te raconter les animaux. Écoute, ferme les yeux. Imagine-toi monter sur un poney et parcourir au triple galop les plaines. Découvrons ensemble, si tu veux bien, quelques anecdotes sur cet animal si commun.
2: Comment on différencie un poney d'un cheval ?
1: La différence entre le cheval et le poney est avant tout une question de taille. On mesure ces animaux grâce au garrot, qui est un os qui fait la différence entre le cou et le dos. On va prendre une mesure terre-garrot. Ainsi, le poney à la taille adulte va mesurer jusqu'à 1,51 m et le cheval sera au-dessus de cette taille, c'est-à-dire à partir d'1,52 m. La plus petite race de poney, le Falabella, mesure 70 cm au garrot. Impossible donc pour un humain, adulte ou enfant confondu, de monter dessus.
2: Pourquoi on ne doit pas passer derrière un poney ou un cheval ?
1: Parce que le poney ne te voit pas. Malgré qu'il voit dans beaucoup de directions, cet animal possède deux zones où il ne voit pas, c'est-à-dire devant lui et derrière lui. Voilà pourquoi il est toujours important d'annoncer sa présence et de se méfier quand on passe derrière.
2: Est-ce qu'on peut leur donner du pain ?
1: Seulement du pain très dur. Mais il est préférable de s'abstenir. Le pain provoque de graves problèmes de santé chez le poney. Il vaut mieux donc donner des morceaux de carottes, des morceaux de pommes, mais seulement si on t'en donne l'autorisation.
2: Quelle est son origine ?
1: Le poney trouve ses origines dans des populations de chevaux sauvages qui se sont développées en marge de l'habitat favori du cheval. Des races de poneys se sont développées partout dans le monde, en particulier dans l'hémisphère nord, sous les climats difficiles, dans des zones où la nourriture est rare. Le poney est donc le fruit d'une sélection naturelle et d'une adaptation à l'environnement, mais ces petits animaux ont été domestiqués et élevés en captivité à des fins diverses, et une sélection pouvait être opérée par l'homme quand un animal de travail rustique et solide était nécessaire.
2: On le voit souvent nous sourire. Est-ce que ça signifie quelque chose ?
1: Lèvre supérieure remontée, nous montrant ses belles dents, on appelle cela le Flamen. En allemand, cela signifie « retrousser la lèvre supérieure ». Ils se servent de leur organe voméronasal, dit de Jacobson, se situant sur le palais, sous la surface intérieure du nez. Et ce, pour détecter des phéromones ou certaines odeurs. Le terme français est « musée », beaucoup plus simple. Le poney agit ainsi pour mémoriser ou analyser une odeur, comme la mère à la naissance de son petit, ou le mâle lorsqu'il croise l'odeur d'une femelle en chaleur. Si tu le vois sourire, mets tes talents d'enquêteur en action et essaie de découvrir le pourquoi du comment.
2: Combien de temps la maman garde-t-elle le petit dans son ventre ?
1: La ponette garde son petit pendant 11 mois environ. Le poulain naîtra les pattes antérieures en premier, puis la tête, et se laissera glisser. Il se mettra rapidement sur ses pattes pour aller téter le premier lait, que l'on appelle le colostrum, qui lui permettra d'obtenir des vitamines, des minéraux et des anticorps qui lui permettront de se protéger d'éventuelles infections.
2: Pourquoi doit-il se mettre rapidement sur ses pattes ?
1: Alors ça, c'est une bonne question. Vois-tu, les poneys sont potentiellement des proies pour des prédateurs. Par exemple, les chevaux sauvages en Amérique du Nord craignent le puma. Les petits doivent donc rapidement se hisser sur leurs pattes et se mettre à courir si danger il y a. Cet instinct naturel est resté dans la génétique. Et c'est pour cela que le petit se lève rapidement.

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1: Salut les Pitchounes et bienvenue dans ce nouvel agenda des sorties. À l'atelier des Lumières à Paris, les Pitchounes plongent dans un univers gigantesque avec planètes préhistoriques, dinosaures, l'expérience immersive. Les enfants découvrent des dinosaures, grandeur nature grâce à des projections 360 degrés, des sons impressionnants et des décors immersifs qui donnent l'impression de voyager 66 millions d'années dans le passé. Entre volcans, jungles et océans préhistoriques, toute la famille en prend plein les yeux dans une ambiance spectaculaire. Une sortie parfaite pour les enfants passionnés de dinosaures et d'aventures. Ensuite, direction le parc Spirou à Monteux. Les Pitchounes retrouvent leur héros préféré dans des attractions remplies d'humour, de sensations et de couleurs. Entre montagnes russes, attractions interactives et rencontres avec des mascottes, les enfants passent une journée pleine d'énergie et de fou rire. Et enfin, rendez-vous à Nigloland dans l'Aube. Les familles découvrent un immense parc d'attractions avec manège aquatique, grand 8, petits trains et univers féerique. Les Pitchounes adorent alterner entre sensations fortes et attractions familiales dans un parc où l'ambiance est vraiment pensé pour les enfants. Et voilà les Pitchounes, vous savez tout de cet agenda des sorties. Quant à moi, je vous dis à la semaine prochaine.
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3: Salut nos Pitchouns, on vous emmène en Moselle, un département français, rendre visite à Magit, une super prof de gym.
4: Allez, et 1, et 2, et 3, et 4, et 2, et 3, et 4, allez, lunettes.
3: Bonjour madame, nous cherchons Magit, la prof de gym, il paraît qu'elle fait des super cours.
4: Mais oui, c'est moi, je suis Magit. Allez hop, en tenue les Pitchouns, on lève les bras en l'air, on saute sur place, et 1, et 2.
3: C'est vous? Mais enfin, quelle pêche! Parce que vous avez l'air quand même un peu vieille pour une prof de gym.
4: Je suis en pleine forme. Je donne 2 cours de gym par semaine à toutes mes copines du village. Et ça, depuis 1949.
3: Quoi? Vous donnez des cours de gym depuis 74 ans? Pardon, mais vous avez quel âge?
4: J'ai 90 ans, ma grande. Et je ne suis pas prête d'arrêter la gym. Tant que je tiens debout, je continue.
3: Mais c'est quoi votre secret pour être aussi en forme?
4: Je mange plein de chocolat. J'adore ça. Allez hop, on s'active les vieux. On bouge le popotin. Et vous aussi, les Pitchouns, et 1, et 2, et
3: 1. Alors, Magit, la prof de gym depuis 1949 qui adore le chocolat, ça c'est une info bizarre, insolite.
4: Mais sans.
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6: Salut les copains, bienvenue dans L'école est finie, j'espère que vous allez bien en ce jeudi. On se retrouve aujourd'hui pour une nouvelle émission dans la joie et dans la bonne humeur. Au programme L'actu ludique, le chiffre du jour, on continue notre semaine spéciale sur le Moyen-Âge. Et aujourd'hui dans ce chiffre du jour, nous allons parler d'une construction, d'un monument qui date du Moyen-Âge. On va parler de la cathédrale Notre-Dame de Paris. Concernant la positive attitude, c'est votre rubrique pour retrouver des actus écologiques verte et positive. On aura également l'actu ciné, l'agenda pour organiser nos sorties et l'anecdote du jour. Aujourd'hui, on va parler de montagnes qui ont des couleurs vraiment particulières. On les retrouvera tout à l'heure à 18h45 pour leur place à la musique. C'est parti pour votre émission. L'école est finie.

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1: Dans l'école est finie, on adore jouer, mais on adore également parler de jeux. On adore parler de jeux vidéo, de jeux de société, de jouets, mais également de livres. Et grâce à l'actu ludique, c'est possible. On va pouvoir découvrir ce qu'il vient de sortir dans tous ces domaines. Et on découvre cette sortie, cette actualité, cette actu ludique surtout, tout de suite.
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3: Salut les Pitchouns et bienvenue dans cette nouvelle actu ludique. D'habitude ici, on vous parle de nouveaux jeux, des peluches rigolotes qui sortent en magasin. Mais aujourd'hui, on va parler des doudous qui ont déjà bien vécu. Un œil en moins, une oreille toute molle ou le ventre un peu déchiré par trop de gros câlins. Et pour leur redonner une nouvelle vie, on vous emmène à Saubernon, en Bourgogne, dans la clinique des doudous. C'est une jolie boutique ouverte par Béatrice Roux, une artisane au grand cœur qui soigne les peluches comme de petits vrais patients. Dans son atelier, elle recoue les souvenirs, remplace les vêtements trop abîmés et parfois même recréer un doudou disparu juste à partir d'un dessin ou d'une photo. Chaque peluche a son histoire et Béatrice la respecte avec douceur et patience. Une réparation peut prendre plusieurs jours et une création jusqu'à 8 semaines. Mais le résultat est magique. On retrouve un morceau d'enfance recousu tout doucement avec beaucoup d'amour. Béatrice le dit elle-même, chaque doudou a son histoire, chaque client aussi. Et voilà les Pitchouns, vous savez tout de cet actu ludique. Quant à moi, je vous dis à bientôt et à la semaine prochaine.
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3: Le chiffre du jour, les Pitchouns. Aujourd'hui, on va parler d'un monument incroyable, un monument qui marque la France à l'international, la cathédrale Notre-Dame de Paris. Et le chiffre que je vous propose aujourd'hui, c'est 150 ans. La cathédrale Notre-Dame de Paris est un chef-d'œuvre de l'architecture gothique. Sa construction a commencé en 1163 et a pris donc presque 150 ans pour être terminée, puisque la construction s'est achevée en 1345. C'est incroyable de penser que plusieurs générations d'artisans et d'architectes se sont succédés pour construire cette magnifique cathédrale, l'adapter au jour le jour. Elle est célèbre pour ses vitraux colorés, ses voûtes impressionnantes et ses gargouilles mystérieuses. C'est un monument qui ne peut pas être détaché de notre ville, de notre capitale et de notre histoire. C'est un magnifique monument. Si jamais vous n'avez pas eu l'occasion encore de le découvrir de vos propres yeux, rendez-vous à Paris et allez découvrir ce monument qui a forgé notre histoire. J'espère en tout cas que ce chiffre du jour vous a plu. Place à la musique et on se retrouve pour la positive attitude.
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1: La positive attitude, c'est l'heure de parler d'écologie, c'est l'heure de parler d'un geste responsable, c'est l'heure de parler de quelque chose de beau, de positif qui fait du bien au cœur dans toutes les circonstances et ça tombe bien puisque dans l'école est finie, c'est tous les jours et c'est surtout tout de suite la positive attitude.
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2: Salut les Pitchouns et bienvenue dans cette nouvelle positive attitude. Aujourd'hui, je vais vous raconter une histoire extraordinaire qui s'est passée tout près de la Nouvelle-Zélande. Imaginez, une grosse baleine toute bleue et toute gentille s'est retrouvée coincée sous un ponton. Mais heureusement, une équipe de super-héros est venue à son secours. Elle nageait tranquillement quand tout d'un coup, elle s'est retrouvée prise au piège sous un ponton. Alors des scientifiques, des sauveteurs et même des habitants du coin se sont réunis pour la sauver. Comme dans un film. Avec des outils spéciaux, ils ont réussi à enlever tout le ponton, morceau par morceau pour libérer la baleine. Et la baleine, elle est restée calme pendant toute l'opération. Elle avait comme l'air de comprendre que ces personnes étaient là pour la sauver. Et voilà les Pitchouns, vous savez tout de cette positive attitude. Quant à moi, je vous dis à la prochaine.
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1: 18h sur Radio Pitchoun, c'est l'heure de votre journal préparé par Ambre et par Tristan. On va voyager aux quatre coins du monde pour tout connaître des dernières actualités. Le journal des Pitchoun, c'est tout de suite.
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5: Salut nos pitchouns, on vous emmène en Moselle, un département français, rendre visite à Magit, une super prof de gym.
6: Allez, et 1, et 2, et 3, et 4, et 2, et 3, et 4, allez, lunettes.
5: Bonjour madame, nous cherchons Magit, la prof de gym, il paraît qu'elle fait des super cours.
6: Mais oui, c'est moi, je suis Magit. Allez hop, en tenue les pitchouns, on lève les bras en l'air, on saute sur place, et 1, et 2.
5: C'est vous? Mais enfin, quelle pêche! Parce que vous avez l'air quand même un peu vieille pour une prof de gym.
6: Je suis en pleine forme. Je donne 2 cours de gym par semaine à toutes mes copines du village. Et ça, depuis 1949.
5: Quoi? Vous donnez des cours de gym depuis 74 ans? Pardon, mais vous avez quel âge?
6: J'ai 90 ans, ma grande. Et je ne suis pas prête d'arrêter la gym. Tant que je tiens debout, je continue.
5: Mais c'est quoi votre secret pour être aussi en forme?
6: Je mange plein de chocolat. J'adore ça. Allez hop, on s'active les vieux. On bouge le popotin. Et vous aussi, les pitchouns, et 1, et 2, et
5: 1. Alors, Magit, la prof de gym depuis 1949 qui adore le chocolat, ça c'est une info bizarre, insolite.
6: Mais sans.
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1: Dans l'école est finie, les Pitchouns, tous les jours vous allez pouvoir découvrir une sortie ciné ou une sortie vidéo à la demande. Comment ? Grâce à la chronique L'Actu Ciné. Toutes les dernières sorties cinéma et vidéo à la demande, c'est tout de suite sur Radio Pitchoun.
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4: Salut les Pitchouns et bienvenue dans cette nouvelle Actu Ciné. Aujourd'hui, on découvre le film Ma famille de samouraï qui arrivera au cinéma le 16 septembre. Cette histoire émouvante suivra un garçon découvrant les origines japonaises de sa famille à travers les souvenirs de son grand-père. Le film explorera plusieurs époques entre le Japon des années 1920 et le Brésil des années 1980. C'est à travers cette aventure familiale que Noboru découvrira une culture qu'il avait toujours essayé de cacher. Et voilà les Pitchouns, vous savez tout de cette Actu Ciné. Quant à moi, je vous dis à la semaine prochaine et je vous laisse découvrir la bande-annonce.
5: Le devoir qu'on doit faire sur nos familles, c'est vraiment nul.
6: La grande et merveilleuse histoire de mes origines.
7: Moi, tout ce que je dois faire, c'est aller parler à mon grand-père.
6: Et moi, ce sera avec ma grand-mère.
5: Pour vous, c'est facile, mais vous connaissez pas mon grand-père.
8: Noboru a un devoir pour l'école dont il voudrait te parler, si tu veux bien.
5: On doit chacun raconter les histoires de nos familles.
9: Je viens du Japon. Nous avons eu 3 enfants. Et ensuite, tu es venu au monde. Et qu'est-ce que tu veux savoir de plus?
10: C'est notre seul petit-fils. Tu dois lui raconter l'histoire en entier.
9: À l'époque, le voyage était très long pour venir jusqu'au Brésil. Nous n'avions pas d'avion, que des bateaux. Il fallait presque 2 mois pour venir jusqu'ici.
5: Et toi, grand-mère, tu voulais pas rentrer à la maison? Pourtant, ça devait te manquer, le Japon.
10: Je sais que Jichan avait des vues sur moi.
9: J'ai dit qu'on arrêtait de couper la parole.
10: Oh, tu n'es vraiment qu'un vieux grincheux, toi.
5: Je veux vraiment en savoir plus sur ton histoire et sur le Japon.
10: Ça, c'est une très longue histoire.
6: Bonjour, monsieur.
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1: Dans L'école est finie, on adore parler de bons plans et on adore parler de bons plans sortis. Ces bons plans sortis sont regroupés dans un agenda qui vous ressemble, un agenda qui vous permet d'avoir plein de bonnes idées pour pouvoir sortir en famille. Place à l'agenda tout de suite et on se retrouve dans quelques minutes pour la suite de L'école est finie.
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3: Salut les Pitchouns et bienvenue dans ce nouvel agenda des sorties. À l'atelier des Lumières à Paris, les Pitchouns plongent dans un univers gigantesque avec planètes préhistoriques, dinosaures, l'expérience immersive. Les enfants découvrent des dinosaures, grandeur nature grâce à des projections 360 degrés, des sons impressionnants et des décors immersifs qui donnent l'impression de voyager 66 millions d'années dans le passé. Entre volcans, jungle et océans préhistoriques, toute la famille en prend plein les yeux dans une ambiance spectaculaire. Une sortie parfaite pour les enfants passionnés de dinosaures et d'aventures. Ensuite, direction le parc Spirou à Monteux. Les Pitchouns retrouvent leur héros préféré dans des attractions remplies d'humour, de sensations et de couleurs. Entre montagnes russes, attractions interactives et rencontres avec des mascottes, les enfants passent une journée pleine d'énergie et de fou rire. Et enfin, rendez-vous à Nigloland dans l'aube. Les familles découvrent un immense parc d'attractions avec manège aquatique, grand 8, petits trains et univers féerique. Les Pitchouns adorent alterner entre sensations fortes et attractions familiales dans un parc où l'ambiance est vraiment pensé pour les enfants. Et voilà les Pitchouns, vous savez tout de cet agenda des sorties. Quant à moi, je vous dis à la semaine prochaine.
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1: L'anecdote du jour, les Pitchouns, on va parler aujourd'hui de montagnes et de montagnes arc-en-ciel. Saviez-vous qu'il existe des montagnes aux couleurs de l'arc-en-ciel? Les montagnes de Vinicunca, donc V-I-N-I-C-U-N-C-A, également connues sous le nom de montagnes arc-en-ciel, se trouvent au Pérou. Elles sont composées de différentes couches de minéraux qui leur donnent des teintes vives et surtout des teintes variées, allant du rouge, du vert, du jaune au violet. Ces montagnes colorées offrent un spectacle incroyable et sont devenus une attraction touristique vraiment très populaire puisque c'est tout bonnement magnifique à découvrir. Je vous invite à regarder ces montagnes arc-en-ciel donc sur internet. Vous tapez tout simplement montagne arc-en-ciel sur internet ou si vous avez envie de découvrir la montagne en particulier dont je vous ai parlé aujourd'hui, vous tapez donc montagne de Vinicunca, V-I-N-I-C-U-N-C-A. Ah, voilà, vous savez tout sur cette anecdote incroyable. Place à la découverte en regardant les photos et place à la musique sur Radio Pitchoun.
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1: Les Pitchouns, les copains, les copines, c'est l'heure pour nous de nous quitter. On se retrouvera demain pour de nouvelles aventures le matin avec Guillaume et Francis dans le club. L'après-midi, moi tout seul, je profite voilà, de Radio Pitchoun. Je profite de vous raconter plein de choses tous les jours entre 17h et 19h. Là, on se retrouve demain sans faute. Je vous embrasse, passez une excellente soirée, amusez-vous bien. C'est jeudi, c'est tranquillou, on va passer une bonne soirée. Si vous êtes à la mer, baignez-vous. Pour moi, si vous êtes à la montagne, respirez de l'air frais pour moi. Et si jamais vous partez à l'étranger, apprenez plein de choses pour moi. Voilà, tout est dit. Passez une excellente soirée, un très très très très bon moment en famille. Et on se retrouve demain. Salut!
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5: Salut nos Pitchouns, on vous emmène en Moselle, un département français, rendre visite à Magit, une super prof de gym.
6: Allez, et 1, et 2, et 3, et 4, et 2, et 3, et 4, allez, une aide.
5: Bonjour madame, nous cherchons Magit, la prof de gym, il paraît qu'elle fait des super cours.
6: Mais oui, c'est moi, je suis Magit. Allez hop, en tenue les Pitchouns, on lève les bras en l'air, on saute sur place, et 1, et 2.
5: C'est vous? Mais enfin, quelle pêche! Parce que vous avez l'air quand même un peu vieille pour une prof de gym.
6: Je suis en pleine forme. Je donne 2 cours de gym par semaine à toutes mes copines du village. Et ça, depuis 1949.
5: Quoi? Vous donnez des cours de gym depuis 74 ans? Pardon, mais vous avez quel âge?
6: J'ai 90 ans, ma grande. Et je ne suis pas prête d'arrêter la gym. Tant que je tiens debout, je continue.
5: Mais c'est quoi votre secret pour être aussi en forme?
6: Je mange plein de chocolat. J'adore ça. Allez hop, on s'active les vieux. On bouge le popotin. Et vous aussi, les Pitchouns. Et 1, et 2, et
5: 3. Alors, Magit, la prof de gym depuis 1949 qui adore le chocolat, ça c'est une info bizarre, insolite.
6: Mais sans.
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Il y avait une fois, il y a très longtemps, plus de 750 ans, en Angleterre, un grand roi. Et Richard était son nom. Richard Ier, cœur de lion. Pendant qu'il guerroyait à la croisade, bien loin de son pays, son frère, le prince Jean, qui était régent du royaume et très méchant, se dit « Si seulement mon frère pouvait se faire tuer à la guerre, ou s'il pouvait attraper une mauvaise fièvre dans ces terres éloignées de l'Orient, c'est moi qui deviendrai roi, moi seul !» Son meilleur serviteur et complice était le shérif de Nottingham, qui allait partout en disant « Le roi Richard est mort, c'est le prince Jean qui doit lui succéder !» Or, la jeune et belle Lady Marianne, petite nièce du roi Richard, refusait de croire sans plus de preuves à cette mort un peu trop rapide. Non seulement ce bandit de shérif de Nottingham annonçait partout à tort la mort du roi, mais en plus, il s'était mis en tête d'épouser coûte que coûte Lady Marianne. L'autre, fou de rage et de jalousie, lui disait « Si le prince Jean vous ordonne de m'aimer, vous serez obligé de m'aimer, je vous le jure. » Et la pauvre fille de répondre « Même le roi Richard, qui est si bon et brave, ne me demanderait jamais chose pareille. » Alors, le shérif, rempli de colère, ordonna à ses gardes d'enfermer Lady Marianne dans les appartements de son château et se mit, sur les ordres du prince Jean, à collecter des impôts. Toujours des impôts et encore des impôts dans toute l'Angleterre afin de remplir le trésor du royaume, mais aussi en faire profiter sa propre bourse. Il deviendrait à son tour tellement riche que Lady Marianne finirait bien par lui trouver du charme. Commença alors pour le pays et son petit peuple une époque terrible de misère, rapine et vexation en tout genre. Personne n'osait résister au collecteur d'impôts. Le plus redouté de tous était le shérif de Nottingham, qui usait du fouet et faisait pendre les récalcitrants aux plus hautes branches de la forêt de Sherwood par ses hommes d'armes. C'est alors qu'un jeune noble, nommé Robin, se révolta contre l'autorité et il alla justement se cacher dans la forêt de Sherwood. De là, il menait des attaques surprises, des expéditions avec ses quelques compagnons, délivrant les prisonniers, restituant aux veuves et aux orphelins leurs maigres économies et ridiculisant ainsi l'autorité du shérif et celle du prince Jean. Tout le petit peuple le prit en affection et le surnomma Robin des Bois, le prince des voleurs. Tant son âme était belle et son courage extraordinaire. Sa bonté et son audace devinrent légendaires dans toute la région. Beaucoup d'hommes, galvanisés par son courage, vinrent grossir sa troupe de hors-la-loi. Et bientôt, ils furent 200 Saxons à vivre cachés dans la forêt de Sherwood et causer bien des soucis aux soldats et collecteurs d'impôts du prince usurpateur. Leur campement se situait dans une grande clairière au milieu de laquelle un chêne plusieurs fois centenaire se dressait majestueusement. Symbole de leur liberté retrouvée et lieu de rassemblement, il fut baptisé l'arbre du rendez-vous. De là, il menait des attaques éclairs, des embuscades, et les convois étaient rares à s'engager dans la forêt de Sherwood, bien que la route principale qui menait à Nottingham la traversa de part en part. Tous ces hommes devinrent des spécialistes du tir à l'arc, qui était alors une arme sûre et discrète. Le meilleur était Robin. Il faut dire qu'en plus d'une adresse naturelle, il s'entraînait plusieurs heures par jour. Robin des Bois fut averti par un beau matin qu'une partie du trésor royal emprunterait cette route le lendemain et qu'il serait escorté par une très nombreuse troupe menée par le shérif en personne, accompagné exceptionnellement de sa future fiancée, une certaine Lady Marianne, que l'on disait très très jolie. Robin fit un beau discours à ses compagnons, et tous furent d'accord pour attaquer puis s'emparer du convoi et son trésor afin de le garder jusqu'au retour du roi Richard Cœur de Lion, car aucun n'avait perdu espoir de le voir revenir un jour ou l'autre
de croisade. Le combat eut lieu près d'un carrefour, et comme tous les accès étaient barrés par des troncs d'arbres abattus, toute la troupe du shérif fut faite prisonnière en moins de 5 minutes. Lady Marianne fut très choquée par cette attaque surprise et se mit à craindre pour sa vie, car on lui banda les yeux comme à tous les prisonniers. Puis, on les fit marcher pendant plus d'une heure. Quelle ne fut sa surprise quand Robin, grand seigneur, invita tout le monde à s'asseoir dans la clairière pour partager un bon repas au pied de l'arbre du rendez-vous. « Ce voleur a dû savoir vivre, se dit-elle. Il est aussi beau garçon. » Le shérif était vexé, fou de rage, de s'être fait surprendre, et il craignait autant la colère du prince Jean que la mauvaise image de perdant qu'il était en train de donner de lui à Lady Marianne. Robin des Bois jura qu'aucun mal ne serait fait à personne et qu'il garderait le trésor royal qui appartenait point à ce voleur de prince Jean, mais au peuple d'Angleterre tout entier. Les vivats de ses compagnons étouffèrent les injures du shérif qui en plus venait de s'apercevoir que Lady Marianne n'était pas insensible au charme et au discours de ce maudit Robin des Bois. Il entendit lui murmurer qu'elle était du même avis que lui et pensait que Richard Cœur de Lion n'était pas mort, qu'il reviendrait bientôt rétablir paix et justice dans le royaume. C'en était trop. D'un bond, le shérif se leva et se mit à courir droit devant lui à travers la clairière. Il n'avait pas fait 20 mètres qu'un sifflement traversa les airs et qu'une flèche vint se planter à ses pieds. Le pauvre bonhomme, déjà essoufflé et tremblant de peur, tomba à genoux dans l'herbe en criant « Pitié, pitié, ne m'embrochez pas !» Robin des Bois abaissa son arc et toute l'assemblée partit d'un grand éclat de rire. Finalement dépouillés de leurs armes et richesses bien mal acquises, les yeux à nouveau bandés, tous les gens du shérif, lui-même et Lady Marianne, furent escortés jusqu'à la sortie de la forêt. Le sang ne coulerait pas aujourd'hui et Robin, tombé fou amoureux de la jolie Lady, voulait se montrer sous son meilleur joug. La lutte reprit pendant presque une année avec son lot d'aventures. Robin fut même un jour trahi par l'un de ses compagnons et manqua d'être pendu sur la place d'un village proche de la forêt. Heureusement, l'intervention de ses archers mit en déroute le bourreau et les soldats du shérif. Robin revit souvent Lady Marianne en cachette, car leur amour était pur et véritable. Il s'introduisait dans son château au nez et à la barbe des gardiens. Un soir déguisé en bûcheron, le lendemain en mendiant et même une fois en bohémienne. Lady Marianne faisait tout pour retarder son mariage avec le shérif de Nottingham, prétextant une mauvaise grippe, l'envie d'aller visiter une cousine en Écosse ou bien un vieux tonton malade qu'il appelait d'urgence à son chevet. Mais la situation ne pouvait pas s'éterniser ainsi. Eh bien, justement, figurez-vous qu'un jour, il se passa un événement extraordinaire. 2 moines arrivèrent dans la forêt de Sherwood et demandèrent à un guetteur de se faire conduire auprès du fameux Robin des Bois. On leur banda les yeux, prudence oblige, et ils furent amenés à la cachette du prince des voleurs. Et là, devant les yeux ébahis de tous, ils enlevèrent leur robe de bure pour apparaître en armure royale. L'un d'eux avait un lion d'or brodé sur la tunique. C'était Richard, Richard Cœur de Lion en personne, qui revenait discrètement sur ses terres et qui, apprenant que quelque part à Sherwood, une troupe de vaillants archers résistait à son frère Jean, avait voulu les rencontrer et parler en personne à leur chef, le fameux Robin des Bois. Tout le monde se prosterna et lui rendit hommage. Ce fut encore par le plus grand des hasards que ce même jour, Lady Marianne fit parvenir par pigeon voyageur un message, plutôt un appel au secours à Robin son bien-aimé. Cette fois, plus moyen de reculer. Elle et le shérif de Nottingham devaient se marier dès le lendemain soir à l'abbaye de Sainte-Marie, et cela en présence du prince Jean en personne, qui se déplacerait pour l'occasion. Que faire? Que pouvait-on tenter ou imaginer pour changer le cours du destin, le cours de l'histoire? Robin apprit alors encore d'un de ses guetteurs postés en lisière de la forêt qu'un cortège de moines mené par l'évêque de Hereford avait pris la route de l'abbaye.
Sans doute se rendait-il lui aussi au mariage pour bénir les futurs époux et festoyer aux frais des pauvres gens. Aussitôt, le roi Richard, Robin et ses meilleurs compagnons se mirent en route pour les intercepter. Ce fut chose facile, et une fois ligotés et mis en lieu sûr, les moines et l'évêque se retrouvèrent dépouillés de leurs vêtements. Toute la troupe, en un instant, fut déguisée en cortège religieux. On s'y serait trompé. Ils gardèrent quand même leurs épées bien dissimulées sous les chasubles et autres soutanes. Et les voilà qui marchent une bonne partie de l'après-midi pour se présenter à l'heure prévue aux portes de l'abbaye de Sainte-Marie. On leur ouvre les portes sans problème. Personne ne leur pose de questions. Leurs visages sont dissimulés par les capuches de bure. Lady Marianne, le shérif de Nottingham et le prince Jean sont déjà là, au pied de l'autel. Tout autour d'eux, duc, baron, seigneur d'Angleterre, félon, traître ou certains, encore fidèles en secret à Richard, sont rassemblés. Tandis que plus loin, la foule innombrable des badauds, souvent contraints et forcés, se presse sans enthousiasme pour assister à la cérémonie. Le signal est donné et la surprise est totale. Les faux moines se dévoilent, l'évêque n'est autre que le roi Richard et le lion d'or de son blason rameute et rassemble à lui tous ses fidèles. Le peuple reconnaît Robin des Bois et son vrai roi et cette nuée d'hommes armés prend possession de l'abbaye sans même combattre. Le miracle a enfin eu lieu. L'Angleterre est libérée. Le prince Jean

0: J'ai connu une petite fille qui avait un chat facétieux.
1: C'est quoi ça, facétieux?
0: Bah, un chat qui fait des facéties.
1: C'est de la musique, facétie. Je comprends toujours pas.
0: Attends, on va chercher le dictionnaire. Voilà, c'est un chat qui fait des blagues. Donc, le chat de cette petite fille s'amusait toute la journée à se cacher dans le grenier, sous les lits, dans la cuisine ou bien dans les fourrés devant la maison. Et surtout dans les arbres. La petite fille qu'il aimait beaucoup passait son temps à l'appeler et à le chercher partout. Quand il rentrait enfin à la maison, il grimpait au rideau, les chats adorent ça. Il se laissait enfermer dans les placards ou bien, et là, ça devient dangereux, il entrait dans la machine à laver.
1: Ah ah, les chats, ils sont souvent très taquins avec nous, surtout quand ils sentent qu'on les aime. Et puis, le soir venu, ou quand le sommeil les guette, ils font de gros câlins avec plein de ronrons en n'en plus finir près de nos oreilles.
0: Ouais, quelque chose comme ça.
1: Ouais. Alors, on oublie vite toutes leurs bêtises, leurs facéties, leurs farces, même leurs petits goûts de griffes. Parce que quand ils jouent avec nous, surtout les chatons, ils ne savent pas encore qu'il y a des griffes au bout de leurs pattes.
0: Le chaton de la petite fille, un jour, il a rencontré une copine. On les voyait jouer ensemble, se battre aussi parfois, puis s'amuser de nouveau, comme de vieux amis qui se connaissent depuis toujours.
1: Les chats aiment bien vivre avec nous, mais ils adorent aussi l'aventure. C'est vrai qu'ils passent beaucoup de temps à dormir.
0: Mais quand l'envie leur prend de découvrir le monde, ils partent se promener dans le quartier, dans la ville ou dans la forêt. Et leur voyage peut durer des heures, des jours, parfois même plusieurs mois.
1: Je me souviens que tu m'avais raconté plein d'histoires de chats qui sont partis très loin de leur maison et qui ont fini par retrouver le chemin du retour. Il y en avait même un qui était revenu 2 ans après. Mais dis-moi, la petite fille et son petit chat, comment tu disais, facétieux, comment s'appelait cette petite fille?
0: Tu la connais, voyons. C'est Petrouchka. Voilà.

Dans les histoires pour les enfants, chapeau rouge et flocon blanc, je suis le roi des champignons. Je pousse dans les illustrations. Mon secret est empoisonnant, chapeau rouge et flocon blanc. Malheur à toi si tu me touches, je m'appelle l'amanite tu mouches. Le brouillard de ma rue. Quand il a jeté son voile gris, le brouillard, petit à petit, a envahi mon coin de rue et tout est devenu confus. Il est tombé dès ce matin. Il a enveloppé mes voisins. Même les maisons en bout de rue semblent avoir disparu. On entend juste un petit chat, mais pourtant on ne le voit pas. Le brouillard épais a gommé le petit chat de mon quartier. Les trois feuilles. Quand le vent a soufflé, à la fin de l'été, la feuille verte s'est accrochée et elle a à peine bougé. Quand le vent a soufflé, l'automne venait d'arriver. La feuille jaune s'est détachée juste avant de s'envoler. Quand le vent a soufflé, l'hiver s'était approché. La feuille rousse a tournoyé.

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Le sapin, qui toute l'année reste toujours vert. Autour de lui, les arbres changent de parure. Et on ne reconnaît plus leur verdure. Les feuilles deviennent jaunes, les feuilles deviennent rousses, quand elles s'amusent à changer de frimousse. Il n'y peut rien, et toujours il se désespère. Le sapin, qui toute l'année reste toujours vert. L'écureuil. Tu te caches, queue en panache, près de nous, pelage roux. Quand nous serons passés, tu bondiras dans l'allée. Tu emporteras les noisettes pour les enfouir dans ta cachette. Quand le froid arrivera et qu'il traversera la saison, tranquille, tu l'attendras au milieu de tes provisions. Et quand nous retournerons dans l'allée, nous t'entendrons les croquer. Tu seras alors près de nous, queue en panache et pelage roux. La dernière pomme. Quand je l'aurai décidé, tu pourras me déposer. Doucement dans ton panier, doucement, sans me blesser. Alors j'irai retrouver mes sœurs, les pommes toutes gelées. Et quand nous serons rentrés, l'hiver pourra s'approcher. La girafe qui a froid. La fin de l'automne l'a fait frissonner, la girafe du jardin zoologique. Comme on ne veut pas la voir enrhumée, la grande girafe qui a quitté l'Afrique, nous voulons lui tricoter un cache-nez pour que son long cou soit emmitouflé.

0: hein.
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Julie de Bavière était une petite princesse aux cheveux blonds et aux yeux bleus. Toujours vêtue de soie ou de velours, toujours parfumée, toujours couverte de colliers, de perles, d'or ou de pierres précieuses, on aurait pu la croire heureuse, comblée par cette vie facile et agréable. Mais non, Julie avait un gros problème, un énorme souci. Julie s'ennuyait. Julie tournait en rond dans les jardins et les grandes salles du palais. Nul enfant avec qui jouer, nul camarade avec qui rire, courir, sauter à la corde. Elle finissait par en avoir les joues pâles et les yeux cernés. Pourtant, ce ne sont pas les jouets qui lui manquaient. Hier encore, pour Noël, ses parents, le roi et la reine, lui avaient offert 12 poupées, 6 ballons, 9 dinettes, 11 livres d'images et même un poney blanc. Oui, un poney vivant pour se promener dans le parc. Le matin de Noël, depuis le balcon de sa chambre, Julie contemplait avec tristesse la ville qui s'étendait à ses pieds. Dans les rues, il y avait de rares passants. En cette période de Noël, les gens restaient au chaud chez eux et fêtaient la naissance du Christ en famille. Pourtant, sur la place, il y avait un peu plus d'animation. Une dizaine d'enfants étaient réunis en cercle et ils tendaient la main aux gens de passage. « À votre bon cœur, messieurs, dames, nous sommes orphelins. Soyez généreux, à votre bon cœur !» Des petits mendiants. Julie écarquilla ses grands yeux. Comme ils avaient l'air malheureux. Pourquoi tant de misère alors qu'elle, elle avait tout, confort, richesse, amour de ses parents? La générosité et la bonté qui sommeillaient au fond du cœur de Julie se réveillèrent d'un coup. « Ohé, ohé, vous là-bas, venez, venez me rejoindre à l'entrée du palais !» En bas, les petits visages levèrent les yeux vers cette voix tombée du ciel. Puis, tout surpris de l'aubaine, les jeunes mendiants se dirigèrent à la queue-leu-leu vers les portes du château. Julie les attendait avec des bonbons, des gâteaux et tous ses nouveaux jouets. Enfin, elle allait pouvoir partager tout ça avec d'autres enfants. Tous et toutes firent bien vite connaissance. Les petits mendiants allaient de surprise en émerveillement. Oh ! Ah ! Et Julie, tout sourire, allait de l'un à l'autre, offrant des éclairs et des choux à la crème. L'après-midi passa très vite. Et bientôt, il fallut penser à se quitter. Mais figurez-vous que le roi et la reine, devant le spectacle attendrissant de leur petite princesse tellement heureuse, décidèrent de garder à leur service tous les petits mendiants. Certains devinrent marmitons, d'autres pages, écuyers, brodeuses ou fleuristes pour les filles. Ainsi, Julie garda près d'elle tous ses nouveaux amis. Et 2 jours par semaine furent réservés aux jeux et promenades en

0: La maison de Polochon. Polochon est un adorable ours en peluche. Et aujourd'hui, il est très content. Il s'en va en promenade avec Lucas. D'habitude, il reste bien au chaud à la maison. Mais pour une fois, Lucas a pris sa peluche préférée pour aller au parc. L'ourson est dans les bras du petit garçon. Il regarde à droite, à gauche et s'émerveille. Mais Lucas s'est endormi. Et malheureusement, Polochon se sent glisser le long de la poussette. Zut, il est tombé près d'un buisson. Que quelqu'un le ramasse! Mais personne n'a rien vu, ni maman, ni Lucas. Pauvre Polochon! Il essaie d'appeler, mais la poussette poursuit sa route sans lui. Le soleil se couche déjà et l'ourson est seul au milieu du parc. Mais qui va aider Polochon? La peluche s'assoit et se met à pleurer. Attiré par les pleurs, un gros chien approche.
1: « Pourquoi pleures-tu ? »
0: demande-t-il gentiment. « Je veux rentrer chez moi !» sanglote Polochon. Et il lui raconte toute son histoire. Ému, Nazca, le chien, décide alors de l'aider.
1: « Ne t'inquiète pas, le rassure-t-il, nous allons retrouver Lucas !»
0: Polochon s'installe sur le dos du chien et ensemble, ils font le tour du parc. Mais aucune trace de Lucas. Ils croisent alors un chat appelé Célio.
1: « Sais-tu où est la maison de Lucas ?» demande Nazca.
2: « Non, je suis désolée, je ne sais pas où il habite. »
0: Pourtant, il aimerait bien les aider. Polochon commence à désespérer.
3: « Jamais je ne reverrai Lucas !» dit-il en éclatant, en sanglots.
0: « Mais si, nous te le promettons !» lui répondent les animaux. Soudain, la peluche reconnaît l'entrée du parc.
4: « C'est par là !»
0: Voilà une piste que la troupe suit aussitôt. Le trio cherche la maison du petit garçon et, après avoir longtemps marché, il la trouve enfin. Polochon n'en revient pas, c'est la maison de Lucas. Nazca se met à aboyer et Célio à miauler. Et enfin, la porte s'ouvre. Lucas est fou de joie, il a retrouvé Polochon et gagné des amis. Et oui, Lucas a adopté Célio et Nazca.
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7: Monsieur Richard était très riche et vivait dans un magnifique château à la campagne. Tout était parfait dans sa vie. Mais un jour, horreur, il aperçut une souris qui courait sur son superbe plancher. Aussitôt, il décida de prendre un chat. Sa mère lui promit de lui donner un chaton dès que sa chatte en aurait un. Or, elle n'eut pas un, mais deux petits, deux frères jumeaux appelés Bijou et Voyou. Et c'est ainsi que Monsieur Richard se retrouva avec deux chatons au lieu d'un seul. Mais c'était un homme qui avait l'habitude que tout soit toujours fait selon sa volonté. Il voulait un chat, pas deux. Il ordonna donc à son valet de noyer Voyou dans la rivière. Mais le valet eut pitié du chaton et se contenta d'abandonner Voyou dans le parc du château. De son côté, Bijou menait la belle vie avec saumon et crème fraîche à tous les repas. L'été, il dormait au soleil sur le rebord de la fenêtre. Et l'hiver, il se reposait longuement devant la cheminée. Au fil des années, il finit par devenir beaucoup trop paresseux pour courir après les souris et les rats, qui étaient de plus en plus nombreux, si bien que Monsieur Richard était de plus en plus furieux. « Je dois me débarrasser de cette boule de poils », se disait Monsieur Richard. « Bijou ne sert à rien. » Un jour, le valet oublia de refermer la porte d'entrée et Bijou s'échappa. Parti au hasard dans les hautes herbes, il fut bientôt totalement perdu. « À l'aide !» miaulait-il terrorisé. Car c'était la première fois qu'il sortait tout seul. Quand soudain, un visage familier surgit parmi les herbes. Un visage tellement familier qu'on aurait dit le sien. C'était Voyou, son jumeau disparu, qui venait à son secours.
8: « Salut Bijou, ronronna Voyou. Je parie que tu t'attendais pas à me voir. Ça fait des années que je vis dehors, moi, buvant l'eau des mares et chassant pour me nourrir. »
7: Voyou montra à Bijou sa tanière et les bonnes poubelles où trouver à manger.
8: Évidemment, je ne vis pas dans le luxe comme toi, dit Voyou. Mais ça me plaît et ça maintient en forme.
9: Mazette, miaulait Bijou
8: impressionné par les griffes acérées du voyou. « Tu es devenu un sacré matou !» Les deux frères jouèrent tout l'après-midi, puis Voyou raccompagna Bijou au château. Au moment de rentrer, ce dernier eut une idée. « Écoute bien !» dit-il à son frère. Ce soir-là, Monsieur Richard rentra de très mauvaise humeur. « Il faut que je me débarrasse de ce chat inutile !» Mais à peine entré, il fut saisi de stupeur. Son chat courait partout, chassant rats et souris à en perdre haleine. Deux gros rats velus, s'enfuirent en toute hâte par la porte entrouverte. Un autre, énorme, saisi à la queue, fut projeté dehors, vlan, comme par une fronde. Trois souris dodues, furent éjectées par-dessus la clôture du jardin. Monsieur Richard n'en revenait pas de ce que son molasson de chat avait changé. « Alors là, se dit-il, toi, je te garde. » À peine Monsieur Richard parti, le chat miaula avec force et aussitôt un autre chat, qui lui ressemblait trait pour trait, entra par la fenêtre ouverte. C'était Bijou. Eh oui, les jumeaux avaient échangé leur place. Pendant que Voyou s'amusait à chasser les rats, Bijou se prélassait dans le parc. Et depuis, les deux chats restèrent ensemble pour toujours, échangeant leurs vies respectives dès qu'ils en avaient besoin. Quant à Monsieur Richard, il ne soupçonna jamais la vérité et ne jura plus que par son chat extraordinaire.

Bruno est un très gentil petit dinosaure. Il a de belles écailles vertes et de grandes dents pointues blanches et brillantes. Seulement voilà, au moment de passer à table, il est tout le temps puni. Sa maman, son papa et ses frères et sœurs aiment la viande, alors que lui préfère les fleurs, les feuilles et les fruits. Il en grignote toute la journée quand il va se promener dans la forêt et dans les champs. Du coup, le soir, pour le dîner, il n'a plus faim. « Finis ton assiette !» lui demande sa maman. « Tu seras privé de dessert !» ajoute son papa. Mais rien n'y fait, Bruno préfère toujours manger des épinards plutôt que du poulet rôti. Un soir, comme il n'a pas voulu finir son assiette, ses parents l'ont encore puni. Il a été envoyé au lit sans dîner. Alors qu'il est dans sa chambre, il repense tout à coup à une superbe fleur qu'il a vue l'après-midi même. C'était une rose magnifique, avec de beaux pétales jaunes et orangés. En pensant à cette fleur, Bruno en a l'eau à la bouche. Il sent son estomac qui gargouille. Au milieu de la nuit, quand toute sa famille s'est endormie, il sort sans faire de bruit pour aller retrouver cette jolie fleur dont il voudrait bien faire son dîner.

À la lueur de la lune, il avance sur le sentier et finit par se retrouver face à face avec la rose. Elle est encore plus belle que dans son souvenir. Bruno ouvre alors grand la bouche et s'apprête à dévorer tout cru les pétales, les feuilles et la tige. Mais alors, derrière les buissons, il aperçoit deux grands yeux violets qui le fixent. Bruno, qui est un dinosaure très poli, dit « Bonsoir, je m'appelle Bruno ». Alors, dans les fourrés, un long cou se déplie et un autre petit dinosaure apparaît. « Moi, c'est Zoé, et j'aimerais beaucoup que l'on partage tous les deux cette fleur, car j'ai vu que tu allais la manger ». Bruno est un peu déçu de ne pas avoir la rose pour lui tout seul, mais il accepte. Elle est délicieuse. Reviens me voir demain, lui dit Zoé. Je te présenterai ma famille. Le lendemain, Bruno partit déjeuner chez la famille de Zoé. Là, il s'aperçut que ce n'était que des gratins de légumes et des confitures de fleurs. Pas du tout comme chez lui. Alors il se resservit plusieurs fois avec bonheur. Quand son papa et sa maman vinrent le chercher le soir chez sa nouvelle amie, ils furent tous surpris d'apprendre que Bruno avait bon appétit. Du coup, la maman de Zoé apprit de nouvelles recettes à la maman de Bruno et le petit dinosaure ne fut plus jamais puni. Depuis ce jour-là, il termine toutes ses assiettes.

Il y a quelques centaines d'années, près de la cité de Cusco, capitale du grand empire des Incas, vivait un monstre caché dans une caverne de la montagne. C'était un monstre horrible, avec une tête de jaguar, un corps de lama et sur les côtés, des ailes de condor. Chaque mois, il descendait en ville et enlevait une jeune fille. Puis, il l'emportait dans son refuge et la dévorait. Les habitants du pays, désespérés par tant de cruauté aveugle, avaient plusieurs fois essayé de le capturer sans succès. Chaque fois qu'une jeune fille était enlevée, sa famille, armée de bâtons, de pierres, de fourches et de couteaux, se mettait à le poursuivre pour lui faire lâcher sa proie. Mais le monstre possédait le pouvoir magique et terrifiant de transformer les gens en statues de pierre. Pour cela, il lui suffisait d'un seul regard. Et hop, hommes, femmes, enfants se retrouvaient alors pétrifiés et immobiles pour l'éternité. Ainsi, depuis des années et des années, toutes ces braves personnes avaient fini par former une immense foule de statues de pierre s'étendant sur les pentes de la montagne où vivait le monstre. Il y en avait des grandes, des grosses, des tordues, des fragiles. On aurait dit les murs écroulés d'une ville fantôme. C'est pour cela que l'endroit était appelé la Cité des Pierres. Le grand prêtre du soleil n'y pouvait rien, malgré son pouvoir. Il hésitait même à employer ses soldats et trouvait chaque année un bon prétexte pour repousser une éventuelle expédition. Bien sûr, lui ne risquait rien derrière les murailles de son palais. Les gens finirent par comprendre qu'ils ne pourraient jamais compter sur lui pour abattre le monstre et leur désespoir fut encore plus grand. Pourtant, un jour, alors que la propre fille du grand prêtre se promenait en ville, le monstre dévala les pentes qui conduisaient à la cité et s'empara en un éclair de cette belle et tendre demoiselle qui sentait bon le parfum de rose et aux habits cousus de fil d'or. Le père, horrifié, se lamenta. Puis, saisi par la rage, il décida d'envoyer toute l'armée pour délivrer son amour de fille. Le peuple trouva qu'il était bien tard pour réagir et que le grand prêtre avait récolté ce qu'il avait semé. C'était bien fait pour lui. Bien sûr, le monstre, sentant tous ses soldats à ses trousses, se retourna et, d'un seul regard, transforma la troupe et le grand prêtre du soleil qui marchait devant en plusieurs centaines de statues de pierre. Il n'y eut pas un seul survivant. Quelque temps plus tard, un jeune garçon se présenta aux habitants et leur annonça qu'il pouvait à lui seul terrasser l'horrible créature. Sa seule récompense serait d'épouser la plus belle fille du pays et de devenir le nouveau grand prêtre du soleil. Tout le monde fut d'accord, même si la prétention du jeune homme le fit passer pour un fou. Un nouveau mois arrivait et le jour prévu, le monstre s'approcha de la cité et de ses habitants épouvantés. On vit alors le garçon se déguiser en fille de la tête aux pieds. Il enfila une robe de soie, se parfuma et posa sur sa tête des nattes de paille pour faire croire à des cheveux longs. Puis dans ses poches, il mit une poignée d'aiguilles, du sel et de l'huile de lampe. Le monstre ne résista pas à la vue de cette nouvelle proie si élégante et il enleva le jeune inconscient dans ses mâchoires. Arrivé dans la grotte et au moment où il allait être dévoré, le jeune homme, ou la fausse demoiselle si vous préférez, demanda d'une voix douce et humble que son dernier vœu soit exaucé avant de mourir. Le monstre sans méfiance accepta. « Laisse-moi t'aiguiser les dents, tu me croqueras plus facilement. » plus rapidement, et moi, je souffrirai moins. » Trouvant l'idée bonne, l'animal ouvrit grand sa gueule, et d'un geste vif, le garçon y jeta sa poignée d'épingle. Sentant des picotements bizarres, le monstre avala sa salive de surprise, ce qui eut pour effet de décupler la douleur dans son palais, sur sa langue, puis dans son estomac. Il se mit à hurler en essayant de saisir son prisonnier. Mais l'autre lui jeta du sel dans les yeux, le rendant à moitié aveugle et encore plus furieux.
Profitant du désarroi de la bête, le garçon renversa l'huile de lampe sur les poils du museau jusqu'à la queue et y mit le feu. En un instant, il ne resta plus qu'un petit tas de cendres de l'horrible créature. Il allait repartir, heureux et fier, quand son attention fut attirée par un gros diamant bleu posé dans une niche de rocher. Il décida de s'en saisir pour l'offrir à celle qui lui serait présentée comme femme en récompense de son exploit. Sortant de la caverne au grand jour, un rayon de soleil vint frapper la magnifique pierre qu'il tenait à la main. Le rayon de lumière ainsi provoqué alla toucher plusieurs statues qui, comme par magie, se mirent à bouger puis à reprendre forme humaine. Quel prodige ! Il balaya alors méthodiquement de ce rayon magique les centaines de statues dressées sur la pente et toutes commencèrent à marcher puis à parler. À un moment, il reconnut la silhouette figée du grand prêtre et il l'évita soigneusement, se disant que la punition de ce sinistre et prétentieux personnage serait de rester l'unique vestige, le dernier témoin de la cité des pierres. Puis vint le tour de la fille du grand prêtre et le jeune garçon fut ébloui par la grâce et la beauté de celle à qui il venait de rendre la vie et la liberté. Ils tombèrent aussitôt amoureux l'un de l'autre, et la foule qui les entourait les porta en triomphe jusqu'à la ville de Cusco, où ils vécurent désormais dans la paix et le bonheur.

0: L'Alsace, qui est la plus petite région de France, mêle histoire et légende pour se raconter à travers le temps. L'histoire la plus connue, chère au cœur des Alsaciens, se transmet de génération en génération avec une tendresse toute particulière. C'est la légende du Mont Saint-Odile. Fermez les yeux et imaginez l'Alsace au 7e siècle. Les forêts s'étendent à perte de vue, alternant les jaunes des bruyères et les verts des résineux. Les monts et les montagnes découpent le ciel et les multiples cours d'eau animent ce paradis terrestre. Comme jouant à cache-cache, des châteaux pointent leur aiguille au milieu de cette nature abondante et protectrice. Un de ces châteaux nous intéresse plus particulièrement, le château d'Orenbourg. L'Alsace, en ce temps-là, était un duché, et le seigneur, un duc. Cet homme à cheval, entouré d'une dizaine de cavaliers, est le duc d'Alsace et Tichon. Il revient de la chasse avec plusieurs seigneurs et amis. Tous sont heureux. La forêt est généreuse. La chasse a été bonne. Sans ralentir son destrier, Tichon s'adresse à l'homme qui chevauche à ses côtés.
1: « Mon ami, Dieu a bien fait les choses. Nous avons galopé une journée entière dans cette magnifique forêt. Le ciel a été clément et nos chevaux vaillants. Désormais, j'ai hâte de rentrer pour retrouver mon épouse, Berenswind. Dieu, dans sa grande bonté, m'aura peut-être offert un fils aujourd'hui. Mon premier enfant !»
0: À ces mots, il éclate de rire et éperonne son cheval. Au grand galop dans la plaine, il crie au vent et à ses amis
1: « Le premier d'une grande lignée, je vous le promets !»
0: Le groupe des cavaliers pénètre avec grand fracas dans la cour du château. Les palefreniers se ruent sur les rênes des chevaux. Les seigneurs sautent à terre, s'apostrophant, riant et criant tout à la fois. Un des comparses s'approche des Tichons.
2: Cette journée me rappelle notre jeunesse. Nous avons fait quelques bêtises ensemble. Nous étions comme de jeunes loups. Hein. Rien ne nous arrêtait. Vous souvenez-vous, compagnons ?
0: Dit-il en s'adressant aux autres. Ils n'eurent pas le temps d'acquiescer.
1: Tais-toi ! Je t'en prie !
0: Ordonna brutalement Tichon.
1: Cette époque est révolue. J'ai promis à ma femme de me comporter autrement et tous les jours je demande pardon à Dieu pour les mauvaises actions faites autrefois. Je te conseille d'en faire autant, mon ami. Je vous le conseille à tous.
0: Sur ces paroles, Tichon pousse la lourde porte en bois et traverse le vestibule du château en quelques enjambées. Au premier étage de la tourelle, la chambre de la duchesse connaissait une toute autre ambiance. Les lourds rideaux tamisaient la lumière. Les tentures étouffaient les bruits et les résonances. Les peaux de bêtes et les duvets apportaient confort et raffinement à la pièce. Les servantes, tout affairées autour du grand lit central, paraissaient obéir à un cérémonial. Rien ne pouvait troubler la quiétude de la chambre. L'atmosphère était religieuse. La jeune femme allongée au centre du lit répondait d'un sourire un peu las aux paroles qu'on lui chuchotait à l'oreille. Ses longs cheveux châtains tombaient en lourdes cascades sur ses épaules rondes. Une mèche tressée reposait sur son front comme une couronne. Et dans le creux de son bras, une petite chose emmaillotée de drap fin attirait toutes les attentions. Aujourd'hui, l'enfant est né. L'arrivée des Tichons fit l'effet d'une bourrasque dans la chambre.
3: « Et Tichon, mon ami, j'ai cru que vous ne reviendriez jamais. »
0: lui dit Berenswind dans un élan de tendresse.
4: « Oh, ma bien-aimée, » dit-il en retenant son souffle, « Dieu a exaucé mon vœu le plus cher. Vous m'avez donné un enfant. »
3: « Je vous présente votre fille, premier enfant du duc d'Alsace et Tichon. Ma fille, je vous présente votre père. »
0: dit Berenswind avec malice. L'enfant sommeillait à point fermé, endormi par la douce chaleur de sa mère et la voix familière qu'elle reconnaissait. Et Tichon, ébloui par tant de sérénité, prit la main de son épouse avec douceur.
4: « Un ange s'est posé dans notre demeure. »
0: Puis se redressant avec enthousiasme,
1: « Ce soir, je vais donner une grande fête au château. Tous les villageois seront nos invités. Je veux que chacun se réjouisse avec nous. »
0: la fête fit grand bruit jusqu'aux aurores. La naissance fut annoncée dans toute la région. Quelques jours plus tard, la bonne nourrice, chargée de l'enfant, voulut parler à Berenswind. Elle était mal à l'aise, cherchant le courage et la manière d'annoncer une bien mauvaise nouvelle à la jeune mère. Berenswind reçut les mots avec beaucoup de calme. Plus fort que son chagrin, elle redoutait surtout de parler à Etichon. Celui-ci entrait à l'instant dans la chambre du bébé.
5: « Comment vont mes femmes aujourd'hui ?»
0: dit-il en s'approchant du berceau. Berenswind vit la nourrice sortir discrètement de la pièce, la laissant en tête à tête avec son époux. Elle savait qu'elle devait lui parler maintenant.
3: « Je dois vous parler, mon ami. Notre fille va bien, pourtant elle doit porter un malheur bien lourd pour une toute petite vie. »
1: Mais que se passe-t-il? Vous avez l'air bouleversé.
0: Etichon voulut prendre sa femme dans ses bras, mais celle-ci s'écarta de lui.
6: Etichon, la nourrice vient de me l'annoncer. Elle est désormais sûre que notre fille ne verra jamais le ciel, ni la forêt. Elle ne nous verra jamais. Elle est aveugle,
0: dit-elle en éclatant en sanglots. La douleur d'Etichon fut tellement forte qu'il devint fou à l'instant même. Il se mit à hurler dans tout le château, s'adressant à Dieu.
7: « Mon Dieu, je vous ai demandé pardon pour ma jeunesse. Pourquoi me punir ainsi? Tous les jours, ma fille aveugle me rappellera mes mauvaises actions. Je ne pourrai donc l'embrasser sans remords. Dieu, je le sais, je ne pourrai pas le supporter. »
0: Pleurant et suffoquant, il ordonna à sa femme de faire tuer l'enfant. Berenswind, effrayé par la folie d'Etichon, s'enfuit du château, cachant son bébé sous sa cape. Accompagnée de sa fidèle nourrice, elle alla confier sa fille à une religieuse de l'abbaye de Baume-les-Dames.
6: « Ma sœur, je suis en grand désarroi. Mon mari n'accepte pas que notre enfant soit aveugle. Il m'a ordonné de lui reprendre la vie. Personne ne sait que je suis ici, baptisée là, avant qu'il ne lui arrive malheur. Calmez-vous. »
3: Dieu recevra votre bébé dans tout son amour. Nous lui donnerons le nom d'Odile, fille de la lumière. Allons dans la chapelle.
0: Berenswind et la nourrice suivirent la religieuse à l'intérieur de l'abbaye. Et l'enfant fut baptisé. À ce moment précis, une lumière plus belle, plus insistante, traversa le vitrail de la chapelle et éclaira le petit visage d'Odile. L'enfant se mit à bouger avant de se réveiller, puis ouvrit délicatement les yeux. Les trois femmes stupéfaites comprirent aussitôt qu'un miracle venait de se produire. L'enfant avait recouvré la vue. Berenswind préféra se cacher quelque temps à l'abbaye avec son bébé. Elle envoya la nourrice annoncer cette extraordinaire nouvelle à Etichon. Celui-ci, pris de remords, voulut se faire pardonner. Il alla rechercher sa femme et donna à sa fille le château de Honenburg. Odile, devenue jeune fille, y fonda un couvent de femmes, le premier de toute la région. On raconte qu'elle fit elle-même plusieurs miracles. Et c'est ainsi que le Mont Saint-Odile devint sacré pour tous les Alsaciens.

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2: Tout le monde est là? Ok, super. Voilà, approchez-vous là, venez tous. Everybody, to